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0: Il est 3h.
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2: Bonsoir, l'exécutif a présenté ses arbitrages pour le budget et a dévoilé une série de mesures, notamment sur la taxation des grandes

des entreprises et des hauts revenus. Le texte prévoit un effort de 43 milliards de mesures nouvelles. Le gouvernement a confirmé un objectif de 5% de déficit en 2027, après avoir échoué à atteindre cet objectif cette année. Un déficit de 5,4% étant attendu en 2026. A noter que le plafond de l'abattement fiscal de 10% sur les pensions et rentes dont bénéficient les retraités va être réduit à 3 000 euros contre 4 439 euros actuellement, une mesure qui doit générer 1,4 milliard d'économies. Le mouvement de grogne des lycéens, le rectorat de Nantes a confirmé que le feu qui s'est déclaré ce matin au lycée Nelson Mandela est maîtrisé. Les dégradations sont en cours d'expertise. Plusieurs classes ont été dégradées lors de cet incendie qui n'a pas fait de victimes. À Marseille, un camion de pompiers a été incendié devant le lycée Saint-Exupéry dans les quartiers nord. Dans le 14e arrondissement, près du lycée Floride, deux bus ont été dégradés et un conducteur agressé. Les ventes de voitures neuves en France ont bondi de 11,6% sur un an en septembre. Selon les données publiées par la plateforme automobile, cette hausse est portée par le marché de l'électrique qui se porte très bien. Les véhicules électriques, motorisation 100% électrique et hydrogène représentent 42% des immatriculations. Les recherches entreprises hier dans le Tarn pour retrouver des ossements de Delphine Oseguel que son mari Cédric Jubilard a avoué avoir tué en 2020 se sont achevées dans la matinée. Une nouvelle reconstitution de la nuit de la disparition de Delphine aura lieu demain. C'est la fin de ce flash, une bonne fin de journée à toutes et à tous.

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2: Bonjour au football, les Girondins de Bordeaux ont été vendus pour 1 euro symbolique avec reprise des dettes au fonds d'investissement anglais Parkbench par Gérard Lopez. Les repreneurs seront auditionnés dans les prochains jours par la commission régionale de contrôle de gestion de la Ligue de football Nouvelle-Aquitaine qui doit valider le changement d'actionnaire et le budget de la saison 2026-2027 pour permettre aux Girondins de débuter leur saison en Régional 1, la 6e division. Cette vente permet au club d'éviter une liquidation judiciaire et acte la fin de la présidence de Gérard Lopez, jugé responsable de cette descente aux enfers. Les investisseurs devront débourser 18 millions d'euros pour purger toutes les dettes du club. Foot toujours, Bordeaux n'est pas le seul club historique à changer de propriétaire. Un accord de principe pour la vente du FC Nantes a été signé entre le propriétaire des Canaries, Valdemar Quita, et l'intermédiaire franco-portugais Paulo Tavares, qui représente des investisseurs français, portugais et luxembourgeois. Le compromis de vente doit ensuite être confirmé, notamment après un passage devant la DNCG, le gendarme financier du football français. Ligue des champions féminines, les Lyonnaises ont été accrochées par Chelsea mercredi soir lors d'une rencontre très équilibrée au classement. Le tenant du titre barcelonais est pour l'instant seul en tête. Basket mercredi soir, dans le cadre de la deuxième journée de l'Euroleague, l'ASVEL a lourdement chuté à Athènes face au Panathinaikos, 102-79. Au classement, le club grec occupe déjà la tête. Alors que l'ASVEL est 12e, ce vendredi, les Villeurbanais accueilleront Valence, tandis que les Grecs recevront le Maccabi Tel Aviv. Le pilote français Esteban Ocon annonce son départ de l'écurie Haas à la fin de la saison. J'ai toujours autant de fins de réussite. Ce n'est absolument pas la fin de ma carrière en Formule 1, a-t-il notamment déclaré. A noter toutefois que ses possibilités de rebond ailleurs sont limitées. La skieuse au savoyarde Juliette Wilman est décédée dans une avalanche survenue en Patagonie, en Argentine, mardi. L'athlète anciennement engagée sur le circuit du Freeride World Tour était âgée de 29 ans. C'est la fin de ce flash, une très bonne journée à notre écoute.
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0: Il est 4 heures.
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2: Bonsoir, l'exécutif a présenté ses arbitrages pour le budget et a dévoilé une série de mesures, notamment sur la taxation des grandes entreprises et des hauts revenus. Le texte prévoit un effort de 43 milliards de mesures nouvelles. Le gouvernement a confirmé un objectif de 5% de déficit en 2027, après avoir échoué à atteindre cet objectif cette année. Un déficit de 5,4% étant attendu en 2026. A noter que le plafond de l'abattement fiscal de 10% sur les pensions et rentes dont bénéficient les retraités va être réduit à 3 000 euros contre 4 439 euros actuellement, une mesure qui doit générer 1,4 milliard d'économies. Le mouvement de grande délicin, le rectorat de Nantes a confirmé que le feu qui s'est déclaré

Ce matin, au lycée Nelson Mandela est maîtrisé, les dégradations sont en cours d'expertise. Plusieurs classes ont été dégradées lors de cet incendie qui n'a pas fait de victimes. À Marseille, un camion de pompiers a été incendié devant le lycée Saint-Exupéry, dans les quartiers nord. Dans le 14e arrondissement, près du lycée Floride, deux bus ont été dégradés et un conducteur agressé. Les ventes de voitures neuves en France ont bondi de 11,6% sur un an en septembre. Selon les données publiées par la plateforme automobile, cette hausse est portée par le marché de l'électrique qui se porte très bien. Les véhicules électriques, motorisation 100% électrique et hydrogène représentent 42% des immatriculations. Les recherches entreprises hier dans le Tarn pour retrouver des ossements de Delphine Oseguel que son mari Cédric Jubilard a avoué avoir tué en 2020 se sont achevées dans la matinée. Une nouvelle reconstitution de la nuit de la disparition de Delphine aura lieu demain. C'est la fin de ce flash, une bonne fin de journée à toutes et à tous.

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3: Bonjour au football, les Girondins de Bordeaux ont été vendus pour 1 euro symbolique avec reprise des dettes au fonds d'investissement anglais Parkbench par Gérard Lopez. Les repreneurs seront auditionnés dans les prochains jours par la commission régionale de contrôle de gestion de la Ligue de football Nouvelle-Aquitaine qui doit valider le changement d'actionnaire et le budget de la saison 2026-2027 pour permettre aux Girondins de débuter leur saison en Régional 1, la 6e division. Cette vente permet au club d'éviter une liquidation judiciaire et acte la fin de la présidence de Gérard Lopez, jugé responsable de cette descente aux enfers. Les investisseurs devront débourser 18 millions d'euros pour purger toutes les dettes du club. Foot toujours, Bordeaux n'est pas le seul club historique à changer de propriétaire. Un accord de principe pour la vente du FC Nantes a été signé entre le propriétaire des Canaries, Valdemar Quita, et l'intermédiaire franco-portugais Paulo Tavares, qui représente des investisseurs français, portugais et luxembourgeois. Le compromis de vente doit ensuite être confirmé, notamment après un passage devant la DNCG, le gendarme financier du football français. Ligue des champions féminines, les Lyonnaises ont été accrochées par Chelsea mercredi soir lors d'une rencontre très équilibrée au classement. Le tenant du titre barcelonais est pour l'instant seul en tête. Basket, mercredi soir, dans le cadre de la deuxième journée de l'Euroleague, l'ASVEL a lourdement chuté à Athènes face au Panathinaikos, 102-79. Au classement, le club grec occupe déjà la tête, alors que l'ASVEL est 12e. Ce vendredi, les Villeurbanais accueilleront Valence, tandis que les Grecs recevront le Maccabi Tel Aviv. Le pilote français Esteban Ocon annonce son départ de l'écurie Haas à la fin de la saison. « J'ai toujours autant de fins de réussite. Ce n'est absolument pas la fin de ma carrière en Formule 1 », a-t-il notamment déclaré. À noter toutefois que ses possibilités de rebond ailleurs sont limitées. La skieuse haut savoyarde Juliette Villemain est décédée dans une avalanche survenue en Patagonie, en Argentine, mardi. L'athlète anciennement engagée sur le circuit du Freeride World Tour était âgée de 29 ans. C'est la fin de ce flash, une très bonne journée à notre écoute.
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1: Il est 5 heures.
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2: Bonsoir, l'exécutif a présenté ses arbitrages pour le budget et a dévoilé une série de mesures, notamment sur la taxation des grandes entreprises et des hauts revenus. Le texte prévoit un effort de 43 milliards de mesures nouvelles. Le gouvernement a confirmé un objectif de 5% de déficit en 2027, après avoir échoué à atteindre cet objectif cette année. Un déficit de 5,4% étant attendu en 2026. A noter que le plafond de l'abattement fiscal de 10% sur les pensions et rentes dont bénéficient les retraités va être réduit à 3 000 euros contre 4 439 euros actuellement, une mesure qui doit générer 1,4 milliard d'économies. Le mouvement de grogne des lycéens, le rectorat de Nantes a confirmé que le feu qui s'est déclaré ce matin au lycée Nelson Mandela est maîtrisé. Les dégradations sont en cours d'expertise. Plusieurs classes ont été dégradées lors de cet incendie qui n'a pas fait de victimes. À Marseille, un camion de pompiers a été incendié devant le lycée Saint-Exupéry dans les quartiers nord. Dans le 14e arrondissement, près du lycée Floride, 2 bus ont été dégradés et 1 conducteur agressé. Les ventes de voitures neuves en France ont bondi de 11,6% sur un an en septembre. Selon les données publiées par la plateforme automobile, cette hausse est portée par le marché de l'électrique qui se porte très bien. Les véhicules électriques, motorisation 100% électrique et hydrogène représentent

42% des immatriculations. Les recherches entreprises hier dans le Tarn pour retrouver des ossements de Delphine Oseguel que son mari Cédric Jubilard a avoué avoir tué en 2020 se sont achevées dans la matinée. Une nouvelle reconstitution de la nuit de la disparition de Delphine aura lieu demain. C'est la fin de ce flash, une bonne fin de journée à toutes et à tous.

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3: Bonjour au football, les Girondins de Bordeaux ont été vendus pour 1 euro symbolique avec reprise des dettes au fonds d'investissement anglais Parkbench par Gérard Lopez. Les repreneurs seront auditionnés dans les prochains jours par la commission régionale de contrôle de gestion de la Ligue de football Nouvelle-Aquitaine qui doit valider le changement d'actionnaire et le budget de la saison 2026-2027 pour permettre aux Girondins de débuter leur saison en Régional 1, la 6e division. Cette vente permet au club d'éviter une liquidation judiciaire et acte la fin de la présidence de Gérard Lopez, jugé responsable de cette descente aux enfers. Les investisseurs devront débourser 18 millions d'euros pour purger toutes les dettes du club. Foot toujours, Bordeaux n'est pas le seul club historique à changer de propriétaire. Un accord de principe pour la vente du FC Nantes a été signé entre le propriétaire des Canaries, Valdemar Quita, et l'intermédiaire franco-portugais Paulo Tavares, qui représente des investisseurs français, portugais et luxembourgeois. Le compromis de vente doit ensuite être confirmé, notamment après un passage devant la DNCG, le gendarme financier du football français. Ligue des champions féminines, les Lyonnaises ont été accrochées par Chelsea mercredi soir lors d'une rencontre très équilibrée au classement. Le tenant du titre barcelonais est pour l'instant seul en tête. Basket mercredi soir, dans le cadre de la deuxième journée de l'Euroleague, Lasvel a lourdement chuté à Athènes face au Panathinaikos, 102-79. Au classement, le club grec occupe déjà la tête, alors que Lasvel est 12e. Ce vendredi, les Villeurbanais accueilleront Valence, tandis que les Grecs recevront le Maccabi Tel Aviv. Le pilote français Esteban Ocon annonce son départ de l'écurie Haas à la fin de la saison. J'ai toujours autant de fins de réussite. Ce n'est absolument pas la fin de ma carrière en Formule 1, a-t-il notamment déclaré. A noter toutefois que ses possibilités de rebond ailleurs sont limitées. La skieuse au Savoyarde Juliette Villemain est décédée dans une avalanche survenue en Patagonie, en Argentine, mardi. L'athlète anciennement engagée sur le circuit du Freeride World Tour était âgée de 29 ans. C'est la fin de ce flash, une très bonne journée à notre écoute.
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1: Bonjour, le mouvement de colère dans les lycées. Le ministère de l'Intérieur annonce 1949 interpellations dans le cadre de la nouvelle journée de mobilisation d'hier. Le ministère qui constate une aggravation de la situation, qui selon lui présente désormais toutes les caractéristiques d'une situation de violence urbaine. Il compte 1027 établissements mobilisés, 222 blocages et des nombreux 284 fonctionnaires de police et militaires de la gendarmerie blessé. Mediapart a publié un nouvel article qui revient sur les révélations importantes sur les écrits antisémites tenus par le président du RN. Accusé de mentir par le parti d'extrême droite, le média d'investigation a publié les preuves des conversations de Jordan Bardella. Il détaille aussi la façon dont elles ont été authentifiées. De son côté, Jordan Bardella dénonce des pseudo-preuves et des montages grossiers. Le président du Sénat, Gérard Larcher, Les Républicains, a été réélu hier pour un nouveau mandat aux commandes de la Chambre haute. Avec 203 voix, le sénateur des Yvelines, âgé de 77 ans, qui cumule déjà 15 ans de présidence, a reçu la confiance de ses pairs dès le premier tour du scrutin. À la tête d'une alliance entre la droite et les centristes, il est réélu jusqu'en 2029. Le controversé professeur Jean-Bernard Fourtillant a été condamné à 4 ans de prison par le tribunal correctionnel de Paris pour des essais cliniques sauvages entre 2017 et 2019. Absent du délibéré comme de l'audience au mois de juin dernier, cet homme de 82 ans a été reconnu coupable de recherche interventionnelle impliquant une personne humaine sans autorisation officielle, d'exercice illégal de la profession de médecin et de pharmacien ainsi que d'escroquerie et d'abus de confiance. Pour

0: des tests de ces patchs censés améliorer le traitement des maladies de Parkinson et d'Alzheimer, le tribunal a émis un mandat d'arrêt à son encontre. C'est la fin de ce flash, une très bonne journée à toutes et à tous.
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0: Bonjour, football, tout d'abord, la fédération suisse, celle du pays, de la FIFA, mais aussi de son président, personne retire à son tour son soutien à Gianni Infantino en vue de la prochaine élection du mois de mars 2027. Une décision qui fait suite à, je cite, « un réexamen approfondi des événements survenus ces derniers mois », d'après le communiqué de la Fédération Suisse. Tennis, le key loser au tournoi WTA 125 d'Adana. Loïs Boisson s'est qualifiée pour les demi-finales en éliminant sa nouvelle compatriote Anna Binkova, à qui elle n'a laissé qu'un jeu. La Dijonnaise verra donc les demi-finales du tournoi contre une joueuse russe, Elena Prindankina, 196e mondiale, ou Erika Andreeva, 213e. Même s'il ne s'agit que d'un WTA 125, ce résultat permet à Boisson de retrouver un peu de confiance dans son tennis et son physique après une période difficile. Rugby 15 de France, le contrat avec Adidas prolongé jusqu'en 2036, une période qui couvre pas moins de 3 Coupes du Monde. En pleine réflexion concernant la suite à donner à sa carrière en WRC, Sébastien Ogier, 42 ans, est déjà sûr d'une chose, il ne s'alignera pas en janvier prochain au départ du rallye de Monte Carlo, son rendez-vous préféré, dont il est également le recordman de victoire avec 10 succès, un véritable coup de tonnerre. Basket, un maillot porté par Michael Jordan avec les Bulls lors des finales NBA 98 a été vendu à plus de 10 millions d'euros aux enchères. Il s'agit tout simplement de la plus chère tunique de basketteur de l'histoire. C'est la fin de ce Flash Sport, une très bonne journée à toutes et à tous.
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1: Bonjour, le mouvement de colère dans les lycées. Le ministère de l'Intérieur annonce 1949 interpellations dans le cadre de la nouvelle journée de mobilisation d'hier. Le ministère qui constate une aggravation de la situation, qui selon lui présente désormais toutes les caractéristiques d'une situation de violence urbaine. Il compte 1027 établissements mobilisés, 222 blocages et dénombre 284 fonctionnaires de police et militaires de la gendarmerie blessés. Mediapart a publié un nouvel article qui revient sur les révélations importantes sur les écrits antisémites tenus par le président du RN. Accusé de mentir par le parti d'extrême droite, le média d'investigation a publié les preuves des conversations de Jordan Bardella. Il détaille aussi la façon dont elles ont été authentifiées. De son côté, Jordan Bardella dénonce des pseudo-preuves et des montages grossiers. Le président du Sénat, Gérard Larcher, Les Républicains, a été réélu hier pour un nouveau mandat aux commandes de la Chambre haute. Avec 203 voix, le sénateur des Yvelines, âgé de 77 ans, qui cumule déjà 15 ans de présidence, a reçu la confiance de ses pairs dès le premier tour du scrutin. À la tête d'une alliance entre la droite et les centristes, il est réélu jusqu'en 2029. Le controversé professeur Jean-Bernard Fortillan a été condamné à 4 ans de prison par le tribunal correctionnel de Paris pour des essais cliniques sauvages entre 2017 et 2019. Absent du délibéré comme de l'audience au mois de juin dernier, cet homme de 82 ans a été reconnu coupable de recherche interventionnelle impliquant une personne humaine sans autorisation officielle, d'exercice illégal de la profession de médecin et de pharmacien ainsi que d'escroquerie et d'abus de confiance pour des tests de ces patchs censés améliorer le traitement des maladies de Parkinson et d'Alzheimer. Le tribunal a émis un mandat d'arrêt à son encontre. C'est la fin de ce flash, une très bonne journée à toutes et à tous.
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1: Bonjour, football tout d'abord. La fédération suisse, celle du pays, de la FIFA, mais aussi de son président en personne, retire à son tour son soutien à Gianni Infantino en vue de la prochaine élection du mois de mars 2027. Une décision qui fait suite à, je cite, « un réexamen approfondi des événements survenus ces derniers mois », d'après le communiqué de la fédération suisse. Tennis, le key loser au tournoi WTA 125 d'Adana. Loïs Boisson s'est qualifiée pour les demi-finales en éliminant sa nouvelle compatriote Anna Binkova, à qui elle n'a laissé qu'un jeu. La Dijonnaise verra donc les demi-finales du tournoi contre une joueuse russe, Elena Prindankina, 196e mondiale, ou Erika Andreeva, 213e. Même s'il ne s'agit que d'un WTA 125, ce résultat permet à Boisson de retrouver un peu de confiance dans son tennis et son physique après une période difficile. Rugby 15 de France, le contrat avec Adidas prolongé jusqu'en 2036, une période qui couvre pas moins de 3 Coupes du Monde. En pleine réflexion concernant la suite à donner à sa carrière en WRC, Sébastien Ogier, 42 ans, est déjà sûr d'une chose, il ne s'alignera pas en janvier prochain au départ du rallye de Monte Carlo, son rendez-vous préféré, dont il est également le recordman de victoire avec 10 succès, un véritable coup de tonnerre. Basket, un maillot porté par Michael Jordan avec les Bulls lors des finales NBA 98 a été vendu à plus de 10 millions d'euros aux enchères. Il s'agit tout simplement de la plus chère tunique de basketteur de l'histoire. C'est la fin de ce Flash Sport. Une très bonne journée à toutes et à tous.
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3: La météo pour ce vendredi 2 octobre, le ciel reste souvent nuageux avec quelques brumes et de faibles pluies possibles dans l'est. Des éclaircies vont se développer néanmoins au nord, à l'ouest et près de la Méditerranée. Attention, une tendance orageuse est possible en Corse. Les températures pour ce vendredi matin, 10 degrés pour Lille, 11 degrés à Paris, Orléans, Cherbourg et Brest, 14 degrés pour Lyon, 15 degrés pour Strasbourg et Toulouse, 16 à Bordeaux et Biarritz, 17 à Marseille et Nice et 20 degrés pour Ajaccio. Et pour ce vendredi après-midi, 20 degrés sur les Hauts-de-France, la Normandie et la Bretagne, 21 en région parisienne, 21 également sur le Grand Est, 22 degrés sur les Pays de la Loire et le Centre-Val de Loire, 23 en Bourgogne et sur l'Auvergne-Rhône-Alpes, 24 à 25 sur la Nouvelle-Aquitaine, 25 en Corse, 26 sur l'Occitanie et le long de la Méditerranée.
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2: Bonjour à tous, l'horoscope de ce vendredi, on débute avec les béliers. Continuez à aller de l'avant et vos efforts vont finir par payer. Les taureaux, votre entourage aura besoin de conseils de votre part aujourd'hui. Les gémeaux, suivez votre curiosité, elle va vous mener très loin. Les cancers, une belle énergie en cette fin de semaine, foncez sans hésiter. Les lions, restez concentrés, un petit détail pourra faire la différence aujourd'hui. Les vierges, pour cette fin de semaine, ne vous pressez pas, chaque chose en son temps. Les balances, lâchez prise, une belle surprise vous attend. Les scorpions, vous allez rayonner tout au long de cette journée, l'occasion de briller en société par exemple. Les sagittaires, avancez à votre rythme, vous êtes sur la bonne voie. Les capricornes, une rencontre pourrait pimenter votre journée. Les Verseaux, aujourd'hui, votre humour fera des merveilles. Et enfin, les poissons, réfléchissez avant de prendre d'importantes décisions. Avec tout ça, très belle journée. Bon vendredi.
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1: Bonjour, le mouvement de colère dans les lycées. Le ministère de l'Intérieur annonce 1949 interpellations dans le cadre de la nouvelle journée de mobilisation d'hier. Le ministère qui constate une aggravation de la situation, qui selon lui présente désormais toutes les caractéristiques d'une situation de violence urbaine. Il compte 1027 établissements mobilisés, 222 blocages et des nombres 284 fonctionnaires de police et militaires de la gendarmerie blessés. Mediapart a publié un nouvel article qui revient sur les révélations importantes.

0: sur les écrits antisémites tenus par le président du RN. Accusé de mentir par le parti d'extrême droite, le média d'investigation a publié les preuves des conversations de Jordan Bardella. Il détaille aussi la façon dont elles ont été authentifiées. De son côté, Jordan Bardella dénonce des pseudo-preuves et des montages grossiers. Le président du Sénat, Gérard Larcher, Les Républicains, a été réélu hier pour un nouveau mandat aux commandes de la Chambre haute. Avec 203 voix, le sénateur des Yvelines, âgé de 77 ans, qui cumule déjà 15 ans de présidence, a reçu la confiance de ses pairs dès le premier tour du scrutin. À la tête d'une alliance entre la droite et les centristes, il est réélu jusqu'en 2029. Le controversé professeur Jean-Bernard Fourtillant a été condamné à 4 ans de prison par le tribunal correctionnel de Paris pour des essais cliniques sauvages entre 2017 et 2019. Absent du délibéré comme de l'audience au mois de juin dernier, cet homme de 82 ans a été reconnu coupable de recherche interventionnelle impliquant une personne humaine sans autorisation officielle, d'exercice illégal de la profession de médecin et de pharmacien, ainsi que d'escroquerie et d'abus de confiance pour des tests de ces patchs censés améliorer le traitement des maladies de Parkinson et d'Alzheimer. Le tribunal a émis un mandat d'arrêt à son encontre. C'est la fin de ce flash, une très bonne journée à toutes et à tous.
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0: Bonjour, football, tout d'abord, la fédération suisse, celle du pays, de la FIFA, mais aussi de son président. Personne retire à son tour son soutien à Gianni Infantino en vue de la prochaine élection du mois de mars 2027. Une décision qui fait suite à, je cite, « un réexamen approfondi des événements survenus ces derniers mois », d'après le communiqué de la Fédération Suisse. Tennis, le key loser au tournoi WTA 125 d'Adana. Loïse Boisson s'est qualifiée pour les demi-finales en éliminant sa nouvelle compatriote Anna Binkova, à qui elle n'a laissé qu'un jeu. La Dijonnaise verra donc les demi-finales du tournoi contre une joueuse russe, Elena Prindankina, 196e mondiale, ou Erika Andreeva, 213e. Même s'il ne s'agit que d'un WTA 125, ce résultat permet à Boisson de retrouver un peu de confiance dans son tennis et son physique après une période difficile. Rugby 15 de France, le contrat avec Adidas prolongé jusqu'en 2036, une période qui couvre pas moins de 3 Coupes du Monde. En pleine réflexion concernant la suite à donner à sa carrière en WRC, Sébastien Ogier, 42 ans, est déjà sûr d'une chose, il ne s'alignera pas en janvier prochain au départ du rallye de Monte Carlo, son rendez-vous préféré, dont il est également le recordman de victoire avec 10 succès, un véritable coup de tonnerre. Basket, un maillot porté par Michael Jordan avec les Bulls lors des finales NBA 98 a été vendu à plus de 10 millions d'euros aux enchères. Il s'agit tout simplement de la plus chère tunique de basketteur de l'histoire. C'est la fin de ce Flash Sport, une très bonne journée à toutes et à tous.
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4: La météo pour ce vendredi 2 octobre, le ciel reste souvent nuageux avec quelques brumes et de faibles pluies possibles dans l'est. Des éclaircies vont se développer néanmoins au nord, à l'ouest et près de la Méditerranée. Attention, une tendance orageuse est possible en Corse. Les températures pour ce vendredi matin, 10 degrés pour Lille, 11 degrés à Paris, Orléans, Cherbourg et Brest, 14 degrés pour Lyon, 15 degrés pour Strasbourg et Toulouse, 16 à Bordeaux et Biarritz, 17 à Marseille et Nice et 20 degrés pour Ajaccio. Et pour ce vendredi après-midi, 20 degrés sur les Hauts-de-France, la Normandie et la Bretagne, 21 en région parisienne, 21 également sur le Grand Est, 22 degrés sur les Pays de la Loire et le Centre-Val de Loire, 23 en Bourgogne et sur l'Auvergne-Rhône-Alpes, 24 à 25 sur la Nouvelle-Aquitaine, 25 en Corse, 26 sur l'Occitanie et le long de la Méditerranée.
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2: Bonjour à tous, l'horoscope de ce vendredi, on débute avec les béliers. Continuez à aller de l'avant et vos efforts vont finir par payer. Les taureaux, votre entourage aura besoin de conseils de votre part aujourd'hui. Les gémeaux, suivez votre curiosité, elle va vous mener très loin. Les cancers, une belle énergie en cette fin de semaine, foncez sans hésiter. Les lions, restez concentrés, un petit détail pourra faire la différence aujourd'hui. Les vierges, pour cette fin de semaine, ne vous pressez pas, chaque chose en son temps. Les balances, lâchez prise, une belle surprise vous attend. Les scorpions, vous allez rayonner tout au long de cette journée, l'occasion de briller en société par exemple. Les sagittaires, avancez à votre rythme, vous êtes sur la bonne voie. Les capricornes, une rencontre pourrait pimenter votre journée. Les Verseaux, aujourd'hui, votre humour fera des merveilles. Et enfin, les poissons, réfléchissez avant de prendre d'importantes décisions. Avec tout ça, très belle journée. Bon vendredi.
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Eh bien, bonjour à tous et à toutes et bienvenue sur Axe Sud 105.1. Aujourd'hui, au micro d'Axe Sud, Christophe Vex, député de la 7e circonscription de la Haute-Garonne, la circo du sud toulousain qui va de Cugnot au nord jusqu'au magnifique village de Montbrun-Bocage au sud. Alors, je remercie chaleureusement la radio du Murtin, Axe Sud 105.1, toute l'équipe et son président Christian pour l'invitation et cette magnifique opportunité d'accéder au micro. Aujourd'hui, notre émission intitulée « Bex, pression libre » pour parler, échanger, débattre sur les incendies de végétation et de forêt qui ont eu lieu en 2026. L'idée de cette émission est d'aborder un sujet de société et d'en débattre avec notre invité du jour, Mathieu Chauvet, secrétaire général de la CGT du SDIS 31. Alors, incendie de 2026, c'était à la une de tous les journaux, mais c'est encore le cas actuellement. Il y a eu des incendies en Gironde, dans les Landes, dans le Var, mais aussi dans des endroits peu habitués aux incendies, comme la forêt de Fontainebleau. Et c'est plus de 116 000 hectares qui ont brûlé cet été, soit l'équivalent en superficie d'un cinquième d'un département français, contre une moyenne constatée habituellement les années précédentes de 14 000 hectares. 4 pompiers, malheureusement, sont morts dans la lutte contre les feux. Hommage et pensée aux familles. Et c'est un total de 81 sapeurs-pompiers qui sont décédés en exercice dans la décennie, dont 5 femmes. Pensez aussi pour toutes les familles des incendies, pour les personnes qui ont été victimes de leur maison brûlée. 220 000 personnes ont été déplacées. C'est le plus grand déplacement depuis la Seconde Guerre mondiale. Merci à tous les soldats du feu, à tous les pompiers, les citoyens, les bénévoles et toutes les personnes mobilisées contre ces feux. Les pompiers, on dénombre dans notre pays 258 641 sapeurs-pompiers, c'est très précis, dont 200 961 sapeurs-pompiers volontaires et 44 303 sapeurs-pompiers professionnels et 13 377 militaires. 80% des effectifs sont des volontaires qui exercent une autre activité à côté. Alors le lien entre les méga-feux et le réchauffement climatique est évident et on constate une inaction, une impréparation du gouvernement. Entre 2004 et 2024, le nombre de sapeurs-pompiers est resté fixe alors que le nombre d'interventions a lui explosé. Il est passé de 3,5 millions en 2004 à plus de 4,75 millions en 2024. Notre pays dispose aujourd'hui de moins de camions-citernes feux de forêt qu'en 2017. Il y a eu l'annulation de commandes de Canadair. Les coupes budgétaires du gouvernement Attal ont empêché la commande de 2 Canadair alors que le renouvellement de la flotte était une promesse du président Macron suite aux incendies de 2022. Les députés de la France Insoumise présentent un plan de reconstruction de la sécurité civile fondé sur 3 priorités. Premièrement, reconnaître pleinement l'engagement des sapeurs-pompiers professionnels et volontaires. Garantir des moyens terrestres et aériens à la hauteur des risques et reformer en profondeur le financement de la sécurité civile. Début octobre, la mission flash demandée par le groupe Insoumis et présidée par Éric Coquerel et suivi par mon camarade Damien Maudet, sera en capacité d'évaluer le coût des canicules et incendies et de chiffrer les mesures d'urgence à mettre en place. Ces mesures seront défendues par les députés insoumis lors du débat budgétaire qui va s'ouvrir au mois d'octobre 2026. Le 29 septembre, les pompiers se mobiliseront pour demander les moyens d'exercer tout simplement leur mission. Et pour en discuter aujourd'hui, je reçois Mathieu Chauvet, secrétaire général de la CGT du SDIS 31. Et ma première question, c'est tout d'abord, est-ce que vous pouvez vous présenter? Et j'ai lu que vous faisiez partie d'une famille de pompiers avec votre frère jumeau, père, oncle et grand-père pompier. Alors comment vous expliquez-vous cette filiation, cette passion? Et pouvez-vous nous parler également

0: également de votre parcours.
1: Bonjour, Mathieu Chauvet, donc je suis sapeur-pompier professionnel depuis septembre 2014. Je suis rentré dans le service départemental d'incendie et de secours de la Haute-Garonne. Donc ça fait 12 ans que je suis dans ce département. Fils, frère de pompier, neveu. Ma cousine est aussi infirmière sapeur-pompier volontaire. Ça me fait une de plus. Et mon grand-père aussi était sapeur-pompier professionnel. La filiation, enfin, il n'y a pas vraiment de... Je pense que c'est juste, c'est surtout le fait de connaître ce métier, de connaître aussi ses bons côtés et cet esprit de corps, de camaraderie qui est très présent chez nous, l'envie d'être utile et de pouvoir à la fois allier donc ces deux côtés, un travail où on sent le service public, avoir à cœur le service public et aussi se retrouver ensemble avec des camarades et pouvoir travailler avec une bonne équipe, même des copains.
0: Alors justement, comme vous avez parlé de votre histoire familiale, que vous avez une vision assez précise de l'évolution, justement, qu'est-ce que vous observez suite à ce que faisait avant votre grand-père, votre oncle ou votre père? Comment vous voyez cette situation? Comment elle a évolué, justement, le service que vous avez parlé, le service public, le service à la personne? Parce qu'on parle toujours des incendies, mais je crois que c'est 8 ou 9% seulement des interventions. Mais comment vous voyez la situation évoluer de votre métier et du service public de la sécurité civile et des sapeurs-pompiers?
1: Alors, pour les échanges que j'ai pu avoir avec mon grand-père, surtout mon grand-père qui a commencé dans les rangs comme moi. Moi, je suis sous-officier, donc je monte dans les camions, je fais les interventions, que ce soit sur le secours à personne ou l'incendie. Mon père et mon oncle, eux, sont officiers.
0: D'accord.
1: Ou étaient officiers, et du coup, ils étaient plus sur une partie de gestion des opérations à plus grande échelle et beaucoup plus de management. Mais sur les interventions, ce qui a évolué, comme vous dites, c'est la proportion d'incendies qui était complètement inversée à l'époque de mon grand-père. Et maintenant, c'est les secours à personne qui représentent la majorité des interventions. Mais malheureusement aussi, c'est là où au niveau des syndicats on a du mal à faire entendre, c'est qu'on n'est pas là juste pour faire les interventions qui sont là, qui arrivent 80% du temps, mais on est là pour l'exceptionnel et pour le si ça dégénère, s'il y a un problème. Ce qui est arrivé cet été avec des feux de grande ampleur, quand l'intervention ou quand on est confronté à un problème qui nécessite beaucoup de monde et une action rapide et des moyens importants à l'instant T, ces moyens doivent être là. Et le problème, c'est que sur une vision de gestion, ça veut dire aussi que sur les moments où il n'y a pas ces grosses interventions, où il n'y a que du secours à personne, les employeurs vont nous objecter que sur certaines gardes, la moitié, les trois quarts de la garde peuvent être payés dans la caserne, mais ne pas faire d'intervention. Et en fait, s'il y a un feu d'appartement, il faut qu'on ait nos deux fourgons disponibles, une grande échelle, avec le personnel nécessaire pour faire tous les sauvetages, pour que tout le monde sorte en vie de cette intervention. C'est pour ça qu'on a deux oppositions de la vision. On n'est pas sur le travail à la chaîne où on sait exactement ce qu'il y a à faire le jour même, mais on est sur une part d'imprévu. Mmh. Donc on se retrouve aussi avec ces deux visions qui se confrontent entre l'employeur qui dit « moi j'ai tant d'interventions à faire, tant de pompiers » et nous qui objectons qu'il faut qu'à chaque instant de la journée et de la nuit, il y ait les pompiers disponibles pour faire face à ces interventions-là.
0: Donc ça veut dire que rien n'est prévu pour l'exceptionnel. Quand il arrive ce qui s'est passé par exemple cet été, sans évoquer l'été catastrophique que nous venons de passer, durant lesquels les pompiers et la sécurité civile en général ont été très très très mobilisés. Moi déjà, comment vous l'avez vécu? Mais ce que vous dites, c'est qu'il n'y a pas les moyens nécessaires pour faire face à une situation exceptionnelle qui en fait ne devient plus si exceptionnelle que ça. Parce que des méga-feux, on appelle ça des méga-feux, il y en a déjà eu par le passé, mais ça, il y en a eu cette année, mais qui ont... On bat tous les records, mais les années suivantes, je pense qu'il y en aura d'autres, malheureusement.

0: et que derrière, il n'y a pas les moyens pour répondre à ça, aussi bien en homme qu'en matériel.
1: C'est exactement ça. Alors, je ne dirais pas qu'il n'y a aucun moyen qui est prévu pour répondre à l'exceptionnel, mais les moyens ne sont pas suffisants. Après, on a un système de sécurité civile en France qui repose, comme vous l'avez dit, sur une grande partie aussi de volontariat. Le volontariat, ça veut dire qu'on fait reposer la sécurité civile, la responsabilité de la sécurité civile sur des personnes qu'on refuse de payer aussi sur toute la plage où on aurait besoin. Donc on joue, comme l'a dit un représentant à notre intersyndicale, un peu à la roulette russe. Ça veut dire qu'on fait en fonction des disponibilités. Mais les disponibilités, si on ne paye pas quelqu'un à dire « je te garde 24 heures et tu es disponible 24 heures pour faire face à n'importe quoi qui va arriver pendant ce temps-là », on ne peut pas s'assurer d'avoir cette personne disponible. Et ce n'est pas juste de faire reposer sur les épaules de ces sapeurs-pompiers volontaires qui s'engagent en plus de leur travail, en plus de leur vie de famille, la responsabilité des manquements de la sécurité civile. Mmh. C'est pour ça qu'au niveau de l'intersyndicale, tout le monde a réussi à s'entendre, à dire qu'il faut un meilleur financement pour recruter massivement, pour être sûr qu'on ne joue pas à la roulette, à savoir... Est-ce que j'aurai la chance d'avoir des sapeurs-pompiers aujourd'hui ou pas? Vous parliez de Montbrun-Bocage à l'autre bout du département, une enclave avec l'Ariège. Il y a eu un feu de maison à Montbrun-Bocage. Ce jour-là, malheureusement, il n'y avait pas de disponibilité sur les secteurs de Rue Volvestre, de Montesquieu-Volvestre et de Carbone avoisinant, ou pas assez, et de Caserne. Donc le fourgon pompe-tonne, un fourgon pompe-tonne est parti de la caserne de Carsalade qui se trouve en face du quartier Bellefontaine de Toulouse.
0: Wow.
1: Et l'échelle, c'était celle de Muret. Donc avec des délais, avec ces engins qui sont des poids lourds, de quasiment une heure pour aller à Montbrun-Bocage.
0: Tout à fait.
1: Là, je ne jette pas du tout la pierre aux camarades de Montesquieu, de Caserne, de Carbone, de Rue Volvestre. Eux, ils font ce qu'ils peuvent avec les moyens qu'ils ont, mais ils ont aussi leur boulot, leurs contraintes.
0: Ouais.
1: Il faut qu'on leur permette de pouvoir assurer ces secours et que les personnes qui reçoivent aussi les secours aient une égalité sur le territoire, aussi bien à Montbrun-Bocage qu'en centre-ville de Toulouse.
0: Toulouse. Oui, d'égalité territoriale vis-à-vis de la sécurité. Alors justement, ce modèle qui repose sur 80% qui sont des volontaires, vous qui êtes professionnel, que pensez-vous de ce modèle quoi? Et justement, comment ça se passe concrètement l'organisation du travail? Mais vous venez justement de donner un exemple à Montbrun-Bocage, parce que les pompiers qui sont basés à Rieux-Volvestre ou à Montesquieu, ce sont tous des volontaires, il n'y a aucun professionnel. Et Caser aussi, il n'y a aucun professionnel.
1: À Caser, il y a un peu moins d'une dizaine de sapeurs-pompiers professionnels qui, du coup, permettent aux engins de partir, même s'il y a une absence totale de disponibilité des volontaires. Et si des volontaires sont disponibles, maintenant avec les outils informatiques, il permet d'avoir une visu en avance pour notre CODIS qui traite les opérations, qui chapeaute. Ça permet de réguler et d'envoyer aussi, s'il manque d'avoir des conducteurs, des chefs, parce qu'on a des fonctions différentes dans les camions qu'il faut assurer. Et ça permet ce système-là, comme il y a à Caserne. C'est ce pourquoi aussi on s'est battu avec l'intersyndicale de Haute-Garonne pour renforcer aussi le sud du département qui avait des gros manques, et on espère que ça va s'améliorer avec une création de 12 postes de sapeurs-pompiers professionnels non officiers sur le sud du département cette année, qui a été accordé par le conseil d'administration. Mais ces pompiers-là, ils permettent aussi, et ils partent en complémentarité des sapeurs-pompiers volontaires. C'est pas prendre la place d'eux. On refuse cette opposition de vouloir mettre une guerre pompiers professionnels contre pompiers volontaires. C'est complémentaire. Mais pour que les pompiers volontaires puissent agir et agir en sécurité, intervenir en sécurité, Il faut des renforts, il faut qu'on sache que H24, il y ait du monde qui puisse partir et secourir la population.
0: Donc il faudrait plus de professionnels, il faudrait qu'il y ait plus de sapeurs-pompiers professionnels déployés sur l'ensemble du territoire.
1: Oui, c'est une des principales revendications que nous avons. Alors pour les chiffres, il vaut mieux se tourner, moi à mon échelle, je ne suis pas... j'ai pas fait les études pour savoir, mais je sais que l'intersyndicale demande un recrutement massif de 21 000 sapeurs-pompiers professionnels.
0: Ah oui, 21 000,
1: pour pouvoir avoir une réponse qui soit équitable sur tout le territoire. Et ça passe, c'est pas gratuit, ça passe par un meilleur financement des services d'incendie et de secours.

0: Mais comme on le voit, les services publics se dégradent de plus en plus. Les collectivités territoriales ont de moins en moins d'argent. Et c'est pour ça qu'il faut un réel plan de financement pour que les SDIS, les services départementaux d'incendie et secours, puissent recruter à hauteur des besoins qu'il y a pour assurer les secours sur la population.
1: C'est-à-dire quand vous demandez le recrutement de 21 000 sapeurs-pompiers professionnels, de mémoire, je crois que vous êtes 44 000. C'est-à-dire c'est pratiquement 50% de sapeurs-pompiers professionnels qu'il faudrait prévoir dans le budget de l'État, là, rapidement, enfin, peut-être échelonné sur plusieurs années, et pour pouvoir les déployer sur l'ensemble du territoire pour que tout citoyen et citoyenne puisse avoir une égalité de traitement de la part du service public. Parce que donc pour tous les services publics, il y a beaucoup de gens qui disent « nous, on contribue au budget de l'État, comme tout le monde ». Mais on n'a pas un service équivalent à ceux qui peuvent habiter dans les métropoles. Et le cas des sapeurs-pompiers est très révélateur de cette inégalité territoriale dont souffrent beaucoup les gens, quoi.
0: Oui, pour donner un exemple, on avait une analyse sur un secteur bassin-montagne, qu'on appelle. C'est le secteur où il y a les centres d'incendie de secours de Aspet, de Luchon et de Saint-Béat, dans le sud du département. Ouais. Une zone aussi où il y a un emploi qui est plus faible et du coup les habitants de ces zones-là doivent se déplacer pour travailler. Donc la disponibilité en journée, en semaine était faible au point que même en mutualisant tous les pompiers du bassin de risque, ils ont découpé en bassin de risque, ça veut dire qu'on ne prend pas les pompiers d'une caserne, mais on peut mutualiser les trois casernes, on ne part pas en fourgon complet. Le fourgon ponton, c'est le camion incendie, on l'avait dégradé à 4 pour qu'il puisse partir en mode prompt secours. Malgré ça, quand on a eu l'étude, ils étaient capables d'assurer 50% des interventions qui correspondait à la tranche horaire de 7h-19h la journée en semaine. Ouais. Encore une fois, je ne jette pas la pierre aux pompiers de ces coins-là. Et des fois, sur nos communications, ça a pu être mal perçu. On a pu avoir des différents ou des retours des sapeurs-pompiers volontaires qui se sentaient offensés par nos propos. Nous, ce n'est pas leur engagement. Il n'y a aucun reproche sur leur engagement. On reproche sur les moyens qui sont mis pour qu'ils puissent faire leur travail en sécurité. Parce qu'un fourgon qui part à 4, ça veut dire un chef, un conducteur, un binôme. Ouais. Nous, on fonctionne par binôme. Ça veut dire qu'il n'y a pas de binôme de sécurité s'il arrive un pépin pour ce binôme dans le feu, sachant qu'on est dans une atmosphère qui est quand même très dangereuse. Ouais.
1: Et là, vous notez très justement les personnes qui vivent dans les villages, dans les petites villes. Forcément, l'activité professionnelle, ils ne travaillent pas sur place. Donc la disponibilité pour les pompiers volontaires, soit s'ils sont sur Toulouse, il faut qu'ils reviennent, mettons à Hautrive ou à Montbrun-Bocage, enfin à Montesquieu ou tout ça, et ça nécessite une disponibilité moins grande, et c'est entièrement d'accord, on n'est pas là pour jeter la pierre les volontaires ou les professionnels, mais dans le cas, je reprends le cas de Montbrun-Bocage, est-ce que les sapeurs-pompiers de l'Ariège peuvent intervenir?
0: Oui, il peut y avoir une coopération interdépartementale. Ça arrive aussi sur le secteur sud du département avec les Hautes-Pyrénées. Ouais. Sachant que le département de l'Ariège est un département qui est aussi sur un modèle qui est basé majoritairement, par contre, sur le volontariat, parce que c'est un département qui a beaucoup moins de moyens au niveau du service départemental d'incendie et de secours. Donc ça va, on va pouvoir compter peut-être sur Saint-Girons, mais encore faut-il qu'il y ait du monde. Alors je ne connais pas exactement le maillage des casernes de l'Ariège. Je sais qu'il y a des pompiers à Lézat, je sais qu'il y en a à Saint-Girons, peut-être qu'il y en a au Mas d'Asile. Déjà, ça fait des délais, et en plus de ça, ce système... on ne peut pas s'assurer que l'Ariège puisse défendre non plus nos coins les plus loin des agglomérations. Ouais. Il faut qu'on puisse défendre en fait chaque coin de notre territoire et que ce soit le même système partout en France. Parce que ce problème que nous rencontrons en Haute-Garonne, ils y sont confrontés au niveau de l'Ariège, au niveau du Gers, au niveau des Hautes-Pyrénées. Ben oui. C'est un problème qui est global.
1: Et justement, je voudrais revenir sur les méga-feux qu'il y a eu dans les Landes et... En Gironde, comment vous l'avez vécu et puis auprès de vos collègues, cette situation exceptionnelle? Je ne sais pas si vous êtes intervenu sur ces feux-là. Et qu'est-ce que vous retenez de cette période? Parce que moi, j'ai vu des images à la télé, c'était hyper impressionnant. Le déplacement des populations, est-ce que vous êtes préparé à ça au niveau de votre formation, de vivre des moments exceptionnels? Et comment ça s'est passé parmi vous, quoi, enfin,

0: en échangeant, en disant ceux qui sont allés ou si vous y êtes allés, comment vous avez vécu cette période dangereuse et exceptionnelle qui a fortement marqué les esprits, quoi.
1: Alors, au niveau local, pour les feux en Gironde, on a eu quelques-uns de nos camarades qui ont pu partir, sapeurs-pompiers professionnels comme volontaires, en renfort. Il y a eu voilà, une masse de travail. Tous ceux qui sont partis étaient très contents de pouvoir partir, de pouvoir rendre ce service, parce qu'il y a quand même une population qui est vraiment dans le besoin. On remercie également tous les acteurs concourants qu'on a pu avoir, qui ont pallié aussi à nos manques à nous. Ouais. Je pense notamment aux agriculteurs qui sont ouais. venus nous apporter de l'eau, parfois défendre même avec leurs moyens. Du coup, sans protection, on pourra y revenir tout à l'heure, parce que les protections, c'est quelque chose aussi qui manque cruellement chez nous, notamment au niveau de la toxicité des fumées. Mmh. Mais chez les agriculteurs, c'est encore pire, parce qu'ils sont ni formés, ni protégés. Par contre, ils sont armés de leur bonne volonté. Au niveau de la gestion des opérations à notre échelle, moi je ne suis pas capable de dire si ça a été bien ou mal géré. Je pense que chacun a fait ce qu'il a pu.
0: Bien sûr.
1: Ce qu'on sait, c'est que cette activité-là, il y a eu une grosse activité dans les Landes, mais il y a eu aussi sur l'arc méditerranéen, comme tous les ans, des feux de forêt ou des feux de broussailles, parce que c'est une activité qui, maintenant, l'été, c'est récurrent, voire même c'est tous les étés.
0: Ouais.
1: Il y a eu aussi chez nous une hausse de l'activité sur l'augmentation des feux d'herbe de broussailles, parce que c'est sec, vous avez vu, ici tout est sec, donc les feux, on était plus sollicités sur le local. Et ce qu'on peut reprocher, c'est qu'il y a une volonté, on demande à tous les employeurs de libérer leurs employés qui sont sapeurs-pompiers volontaires pour les faire partir. Par contre, nous, avec les effectifs, comme je vous dis, qui sont prévus pour le courant mais pas pour l'exceptionnel, malgré qu'on sache que l'été, ben, c'est de moins en moins exceptionnel, nos camarades, beaucoup sont restés sur le carreau et ils n'ont pas pu aller renforcer la Gironde, les Landes, parce qu'on leur a dit, on ne peut pas vous détacher, on a besoin de vous, on a besoin de vous dans les casernes, on a besoin de votre temps de travail. Donc on est capable de demander à les employeurs de libérer sur temps de travail les sapeurs-pompiers volontaires, et ce qu'on a du mal à faire au niveau de nous, employeurs, pour aller sur un département voisin. Donc ça, c'est quelque chose qui a aussi été reproché, et parce que ces interventions-là, comme vous avez dit, elles sont quand même rares.
0: Ouais.
1: Elles ont une ampleur exceptionnelle et ce qu'on a envie de vivre, d'apporter notre pierre à l'édifice, de défendre. Et on a beaucoup de collègues qui sont frustrés de ne pas avoir pu participer à ça, malgré le fait qu'ils étaient prêts à partir plusieurs jours, à sacrifier leur temps de repos avec leur famille pour aller aider cette population. Mais on ne leur a pas permis de le faire.
0: Et là, vous parliez des agriculteurs ou, on va dire, toutes les personnes qui ont voulu prêter un coup de main, mais comme elles ne sont pas formées, pas protégées, ça peut être aussi très dangereux d'exposer des populations qui, de bonne volonté, mais du coup, vous, en tant que sapeur-pompier, vous êtes obligé de les encadrer pour éviter qu'ils se fassent, je sais pas, intoxiqués, encerclés par le feu, parce qu'ils ne connaissent pas le feu, quoi. Je veux dire, ça peut être aussi, c'est une aide, mais qu'il faut malgré tout maîtriser, quoi, qu'il faut encadrer. Ça doit être une charge en plus quand on intervient, quand on a des volontaires. Enfin, c'est même pas des volontaires, c'est des gens de bonne volonté qui veulent venir, mais qui du coup peuvent ralentir ou peuvent mettre en danger la vie des gens, quoi.
1: Je pense que là, sur ces opérations, les retours que j'ai eus, moi j'ai pas participé à ces incendies dans les Landes et en Gironde, mais les retours que j'ai pu avoir de collègues, c'est que ces personnes-là, c'était une aide. On n'était pas sur un fardeau. C'était vraiment, ça permettait d'avoir de l'eau. Dans les interventions en feu de forêt, en fait, on n'a pas les poteaux incendie comme on peut avoir en maillage en ville, ce qui nous permet d'avoir de l'eau rapidement. Donc, en fait, d'avoir une citerne d'eau à proximité, là, c'est quand même quelque chose qui apporte une plus-value énorme sur l'opération.
0: Ils venaient plutôt en back-office, quoi. Je veux dire, vous étiez des pompiers, étaient en front office, et eux, ils arrivaient avec leur tonne d'eau pour justement alimenter les camions et les lances, quoi.
1: Ça, il faudrait demander à ceux qui étaient. Moi, c'est les images que j'ai pu avoir, les retours, mais peut-être que certains aussi ont pu éteindre des lisières, éviter l'expansion. Par contre, une

0: feu de forêt pour éviter qu'un sinistre prenne l'ampleur telle, on considère que la meilleure arme, c'est une attaque massive au début du feu, pour éviter qu'il prenne cette ampleur. Parce qu'avec là, ces civicultures et tous ces pins qui, une fois qu'ils s'embrasent, prennent une ampleur énorme, il faut en fait pouvoir le contenir dès le départ et pas le laisser partir. Mais ça implique d'avoir des moyens à tout endroit du département qui puissent intervenir rapidement. Parce que nos collègues dans les Landes et dans la Gironde, ils ont sûrement fait tout ce qu'ils pouvaient, mais avec pas assez de moyens humains et matériels pour éviter que le feu prenne de l'ampleur, après on est obligé de courir après. Et vous avez rappelé les chiffres, de faire face à des incendies d'une ampleur inédite.
1: Et là, vous avez parlé des protections, justement, l'insuffisance des protections quand vous combattez le feu. Enfin, il y a un déficit au niveau de... Quand je dis protection, c'est tout ce qui est masque, vêtements, enfin, c'est l'équipement en général.
0: Alors, sur le feu urbain, on a des équipements qui sont des bouteilles d'air, qu'on appelle des appareils respiratoires isolants. Mmh. C'est un masque avec une bouteille d'air comprimée dans le dos qui nous permet de tenir dans le feu. C'est pas adapté sur toutes les interventions de feu de forêt qui peuvent demander. Il y a aussi il faut courir après les flammes, il faut être plus mobile. Ah oui. C'est des interventions qui durent aussi beaucoup plus, durer beaucoup plus dans le temps. Quand sur un feu d'appartement, on sort changer la bouteille et on sort de l'immeuble, le sinistre est contenu à l'immeuble. Là, c'est sur
1: des kilomètres.
0: Voilà. Donc, au niveau de nos représentants, ils demandent des protections respiratoires pour ces feux en espace naturel qui sont quasiment inexistantes chez nous.
1: D'accord.
0: Mais aussi vis-à-vis des toxicités des fumées, parce que de plus en plus on met en lumière ça, le fait que ces fumées soient toxiques, qu'elles provoquent des maladies. Il y a trop peu de maladies qui sont reconnues, maladies professionnelles chez les pompiers. Il y a trop peu de moyens qui sont mis dans la prévention aux risques liés à la toxicité de ces fumées. Mmh. Et c'est aussi ça, c'est quand on rentre à la caserne, comment on fait pour ne pas se contaminer avec ces fumées d'incendie, ouais. et éviter de la... Alors, reconnu maladie professionnelle, quand on en est à la maladie professionnelle, c'est déjà qu'on est allé trop loin. Mmh. Donc l'idée, ça serait déjà en amont d'avoir de la prévention pour qu'on puisse éviter de tomber malade et après qu'on soit pris en charge suffisamment, parce que ces maladies, elles sont liées aussi au travail qu'on exerce. Et dans beaucoup de pays, notamment au Canada, dans les pays nordiques ou même aux États-Unis, ils reconnaissent beaucoup plus de cancers, maladies professionnelles que chez nous. Oui. Alors que les feux, c'est les mêmes flammes qui brûlent les mêmes matériaux. On est dans des sociétés occidentales, on a à peu près les mêmes plastiques, les mêmes colles qui sont dans tous les meubles, dans tous les mobiliers. Et même les feux en espace naturel, il y a un risque lié à la toxicité des feux en espace naturel. Il n'y a pas de raison que les cancers américains soient reconnus pour les pompiers et pas ceux français, juste parce qu'on a passé l'océan.
1: Et justement, dans ces situations exceptionnelles, je ne sais pas si ça a été le cas, mais pourquoi l'armée n'est pas mise à contribution? Parce que l'armée a des moyens logistiques, ils ont aussi des services incendie, et pourquoi il n'y a pas eu, je sais pas, sinon, on n'a pas fait appel à l'armée?
0: Alors, déjà au niveau des Canadairs, ils dépendent des unités de sécurité civile. En fait, c'est les unités de sécurité civile qui sont spécialisées dans le feu de forêt.
1: Oui.
0: À ma connaissance, ils font appel à ces unités. D'accord. Régulièrement. Après, est-ce que leurs moyens sont suffisants et est-ce qu'ils ont permis aussi d'apporter une aide suffisante, ou est-ce qu'eux aussi ont des besoins? Je ne suis pas assez connaisseur leur fonctionnement, de leurs moyens et de leur mission pour dire si au niveau militaire, il y a un manque. Je sais qu'au niveau des sapeurs-pompiers civils, qu'on appelle, donc les professionnels et les volontaires, là, on voit un manque criant de moyens. Au niveau militaire, je ne peux pas vous répondre, je n'ai pas assez de connaissances.
1: Ah, c'est vrai qu'on parle souvent des Canadairs, mais dans un Canadair, on met combien de tonnes d'eau? Parce qu'on dit, on a l'impression que c'est gros, mais est-ce que c'est juste... Le Canadair, il a juste un effet de souffle, enfin, il décharge de l'eau, mais c'est aussi le souffle qui permet d'éteindre l'incendie avec... Quand l'eau, elle tombe, c'est ces tonnes d'eau... Ça permet d'éteindre le feu, parce qu'un Canadair ne suffit pas à éteindre un feu. Enfin, il faut, je ne sais pas combien de passages,

0: Déjà, il faut que le Canadair puisse se ravitailler à proximité. Enfin, c'est une des armes, mais c'est pas. Bon, on manque de Canadair, ça c'est clair. Il y a des hélicoptères aussi, il y a des Canadair, puis après il y a d'autres avions qui sont intervenus, quoi. Je veux dire. Mais c'est vrai que les Canadair, on dit toujours, c'est bon, il y a des Canadair, mais les Canadair, ils suffisent pas, quoi.
1: Le Canadair, c'est un moyen matériel qui permet de faire un travail et le coup.

0: à ces incendies. Donc les canadairs, c'est un symptôme, c'est peut-être celui qui se voit le plus,
1: oui,
0: avec cette
1: ça.
0: Annulation de commandes aussi. Ça met en avant les manques. C'est pas le seul manque, mais c'en est un de plus.
1: Alors nous, on a fait une proposition avec mon groupe, la France Insoumise, nous proposons de mettre en place, et ça rejoint un peu ce que je disais tout à l'heure avec l'armée, de mettre en place une garde régionale de la sécurité civile qui serait constituée par un système de conscription écologique qui favoriserait l'engagement des jeunes de moins de 25 ans durant 9 mois, payés au salaire minimum, au SMIC, et cela permettrait de pouvoir transmettre une culture du risque et une conscience des enjeux climatiques aux jeunes générations et d'avoir un vivier important de personnes à mobiliser en cas de catastrophe, c'est-à-dire d'avoir des jeunes qui seraient formés, rémunérés, mobilisés sur les enjeux. Et que pensez-vous de cette proposition d'avoir justement cette prise de conscience au niveau de la jeunesse et qui serait disponible, formée et rémunérée, disponible quand il y a des événements? Alors, ça peut être des incendies, mais toute catastrophe, parce qu'il peut y avoir aussi des tornades, on a vu qu'il y avait des tornades, des périodes de grêle, des destructions de maisons, des inondations. Et nous, on a cette proposition-là de mobiliser la jeunesse à travers cette conscription d'une garde régionale de la sécurité civile pour des jeunes.
0: Alors, de toute façon, d'avoir du renfort, ça ne me paraît pas une mauvaise idée. Il faut, encore faut-il que cette jeunesse soit encadrée,
1: oui.
0: Parce qu'il y a quelque chose aussi qui est important dans notre métier, c'est l'expérience. Il faut aussi, on s'appuie aussi sur l'expérience des plus anciens, notamment face aux risques. Il y a ce qu'on apprend à l'école, mais on n'est pas capable de faire face à tous les risques seulement en formation. Donc l'expérience et de l'encadrement. Cette mesure, si elle est accompagnée d'un encadrement, ça peut me paraître judicieux. Par contre, ces jeunes, si on se retrouve avec beaucoup de jeunes mais comme on a aussi chez nous parmi les sapeurs-pompiers volontaires qui ont une fibre pour le métier de sapeur-pompier, pour cette garde régionale.
1: Oui, garde régionale de la sécurité civile.
0: Je trouverais chouette de pouvoir leur permettre à ces jeunes d'aller plus loin dans le métier de sapeur-pompier,
1: oui.
0: Et de leur permettre de devenir sapeur-pompier professionnel, comme ça a pu être le cas quand le service militaire, mon grand-père est rentré sapeur-pompier de Paris pendant son service militaire, et finalement il a fait toute sa carrière jusqu'à la retraite chez les pompiers. Je vois ça comme un moyen complémentaire. Après, peut-être que moi aussi, j'ai pas tous les tenants et aboutissants au niveau national, parce que j'ai une vision de, comme je vous dis, moi je suis un sous-officier dans une caserne, mon boulot c'est de monter dans le camion et d'essayer de faire le mieux possible sur les interventions qui me sont données. Donc c'est votre boulot aussi d'organiser les choses. Mais d'avoir des moyens humains, si, alors par contre, il faut que, mais je pense qu'on peut vous faire confiance là-dessus, qu'on ne précarise pas le métier, parce que chez nous, on n'avait que des employés de la fonction publique territoriale, et maintenant, on a des statuts de sapeurs-pompiers en contrat CDD, on a des statuts de saisonniers qui sont du volontariat, mais en garde postée, c'est presque des CDD, mais exonérés de charges pour chacun. La CGT nationale a publié une analyse dans un département de la couronne parisienne, je ne sais plus lequel, où les interventions, les sapeurs-pompiers volontaires assuraient 53% en moyenne des interventions pour 14% de la masse salariale. Donc en fait, les sapeurs-pompiers volontaires, c'est aussi, on les utilise et on les exploite parce qu'ils coûtent moins cher.
1: Les rentabilités.
0: Voilà. Donc là, on a besoin d'un système de sécurité civile. On ne veut pas qu'il soit rentable, on veut qu'il soit efficace.
1: Tout à fait.
0: Mais si ces jeunes sont formés et qu'on leur donne, déjà, sont payés avec la sécurité de leur emploi donne, et qu'en plus on leur permet d'accéder aux fonctions si ça leur plaît, pour renforcer nos rangs, nous on a besoin de renfort, allons-y, on prend.
1: Ouais, ça serait une porte d'entrée, hein, je veux dire, je parle de la sécurité civile, mais il peut y avoir, l'idée c'est de mettre toute une classe d'âge dans la conscription, il y en a qui se dirigeraient vers ce domaine-là, d'autres qui veulent faire carrière dans l'armée, ou dans tout ce qui est services sanitaires et écologiques et tout ça, et l'idée c'est de mobiliser cette jeunesse, et de leur faire prendre conscience des enjeux du service public. Et après, chacun pourra choisir. Mais s'il y en a qui veulent se diriger justement...

0: justement vers le corps des sapeurs-pompiers, ce serait une belle porte d'entrée. Là, c'est juste les ébauches, c'est ce que nous, on propose, mais c'est pas un service militaire, c'est une amélioration, on va dire, de ce qui existait avant, un service militaire obligatoire. Là, ce serait plutôt les mettre en phase avec les enjeux de notre société. Et puis, comme le temps passe vite, une dernière question. Il y a une mobilisation nationale des sapeurs-pompiers et pompiers volontaires. Et je tiens à signaler quand même que vous faites partie de la corporation préférée de la population française, hein, loin devant les autres corporations. Quand ils font des classements, bah, les sapeurs-pompiers, c'est les personnes les plus aimées de la population. Donc ça vous avez un capital sympathie qui est énorme. Mais pourtant, vous êtes en colère et vous êtes en mobilisation. Et c'est prévu le 29 septembre prochain, en même temps qu'une mobilisation intersyndicale de l'ensemble de la fonction publique, parce qu'il y a toute la fonction publique, c'est-à-dire ça concerne quand même plus de 5 millions de personnes qui travaillent dans la fonction publique, c'est-à-dire on va dire un cinquième de la population active, on va dire. Et en fait, mais quelles sont vos revendications?
1: Alors, nos revendications, dont je vous ai parlé, c'est un meilleur financement des services départementaux d'incendie et de secours, pour avoir aussi pour permettre un recrutement massif de sapeurs-pompiers professionnels et j'en ai pas parlé, je m'excuse, des personnels administratifs, techniques et spécialisés. Oui, oui. En fait, c'est tous les employés d'un service départemental d'incendie et secours qui ne sont pas sapeurs-pompiers oui. professionnels. C'est-à-dire que ça peut être du travail en bureau, oui. ça peut être du travail à la mécanique, dans tous les ateliers, pour l'habillement.
0: Bien sûr.
1: C'est tous ces personnels qui font en fait, qui nous permettent nous d'intervenir dans de bonnes conditions. Donc ça, c'est les revendications principales. Et la revendication aussi, comme je vous ai parlé, des protections. Des protections, donc des moyens de protection en espace naturel, mais aussi des protections contre la toxicité ouais. liée à aux fumées, que ce soit au niveau de la prévention, mais aussi de la prise en charge après l'intervention et même médicale et le suivi médical qui soit à la hauteur du danger que nous font ces fumées.
0: Ah ben je suis content que vous ayez parlé des services qu'on dit support. Bien souvent, ils sont invisibilisés, comme dans toutes les professions. Quand on parle d'éducation nationale, on parle que des enseignants. Mais on oublie souvent les personnels administratifs, les personnels techniques, les personnels logistiques, les personnels ouvriers qui travaillent justement parce qu'un enseignant, il n'est pas tout seul, comme un sapeur-pompier ou comme un comédien au théâtre. Il y a un décorateur, il y a quelqu'un qui s'occupe à balayer la salle, il y a des gens qui font la restauration. Et qu'on oublie bien souvent dans les communiqués de la fonction publique ou ailleurs, on oublie toujours ces invisibles. On voit l'institut, l'infirmier, le pompier, mais on ne voit pas tous les services supports. Et c'est bien de leur dire, mais je ne comprends pas, vous avez été reçu quand même par le Premier ministre, M. Lecornu, récemment, et il n'a pas répondu à vos demandes.
1: Nous, tous les retours de l'intersyndicale ont été qu'ils étaient déçus de chaque entretien qu'ils ont pu avoir avec ministre, Premier ministre ou ministre de l'Intérieur, patron de la Direction générale de la Sécurité civile. À chaque entretien, les conférences de presse nous renvoient cette image que l'intersyndicale dans son ensemble, et l'intersyndicale, on parle bien d'intersyndicale ouais. pompiers professionnels, mais aussi des personnels bon, administratifs, bon, techniques et spécialisés, tous les employés du département sont représentés par cette intersyndicale et sont sortis à chaque fois déçus avec des propositions ou des engagements qui n'étaient pas à la hauteur des besoins et des demandes qui ont été formulées.
0: Ben, nous espérons et j'espère que la mobilisation du 29, mais ça commence je crois le 27, 28, 29, hein, il y a trois oui. jours, va porter ses fruits. Puis nous, il va y avoir le budget au mois d'octobre, comme je disais, on va tout faire justement pour qu'il y ait des moyens qui soient alloués, parce que les grandes déclarations, les postures, on va dire, soient suivies des faits et mettent vraiment des moyens, parce que ce qu'on a connu cet été, j'ai bien peur que ça devienne la normalité dans les années suivantes et qu'il faut mettre vraiment des moyens déjà pour vous protéger, pour que la sécurité civile ait les moyens, les sapeurs-pompiers, et puis aussi protéger les populations, mais sur l'ensemble du territoire. Donc je vous remercie beaucoup d'avoir consacré ce temps avec moi pour échanger sur cette situation-là. Je vous souhaite bonne continuation et puis on espère que vous serez entendus. Suite à cette mobilisation par le gouvernement et puis que chaque citoyen et citoyenne aura une protection digne de ce nom dans les années qui viennent. Et merci encore pour cet entretien et merci à la radio Axe Sud pour nous avoir permis de nous exprimer aujourd'hui.
1: Merci
0: à vous et merci à tous. Alors si vous souhaitez réagir à cette émission, n'hésitez

0: N'hésitez pas à envoyer un petit message à l'adresse christophe.bex@assemblee-national.fr. Merci.
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1: Bonjour à tous, l'horoscope de ce vendredi, on débute avec les béliers. Continuez à aller de l'avant et vos efforts vont finir par payer. Les taureaux, votre entourage aura besoin de conseils de votre part aujourd'hui. Les gémeaux, suivez votre curiosité, elle va vous mener très loin. Les cancers, une belle énergie en cette fin de semaine, foncez sans hésiter. Les lions, restez concentrés, un petit détail pourra faire la différence aujourd'hui. Les vierges, pour cette fin de semaine, ne vous pressez pas, chaque chose en son temps. Les balances, lâchez prise, une belle surprise vous attend. Les scorpions, vous allez rayonner tout au long de cette journée, l'occasion de briller en société par exemple. Les sagittaires, avancez à votre rythme, vous êtes sur la bonne voie. Les capricornes, une rencontre pourrait pimenter votre journée. Les Verseaux, aujourd'hui, votre humour fera des merveilles. Et enfin, les poissons, réfléchissez avant de prendre d'importantes décisions. Avec tout ça, très belle journée. Bon vendredi.
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2: Le festival Cine España, le festival du cinéma espagnol, revient du 2 au 11 octobre. Le temps de se retrouver ensemble pour profiter de l'ambiance du village dans la cour de la Cinémathèque de Toulouse, rue du Thor. On vous dévoile en partie la programmation qui a été présentée il y a quelques jours à l'Institut Cervantes et ce que va être cette 31e édition du festival Cine España avec Loïc Diaz-Ronda, responsable de la programmation du festival.
3: Moi je suis Loïc Diaz-Ronda, donc je suis le directeur de la programmation et co-directeur du festival avec Alba Paz qui est co-programmatrice également. Oui, effectivement, le cinéma espagnol est plutôt à le vent en poupe, je dirais. Nous, ça fait longtemps qu'on le travaille, mais on remarque ces dernières années qu'il y a beaucoup de films espagnols un peu partout, à Cannes, 20-30 films qui sortent en salle, qui font pas mal de bruit. Donc on s'en réjouit, il y a une vraie vitalité, une vraie santé créative. Je pense que ça va dans le bon sens, dans le sens de plus d'exposition, plus de reconnaissance, plus de qualité dans le cinéma, au moins dans le cinéma de fiction commerciale, puisqu'il y a très longtemps que le documentaire est très bon. Mais oui, on s'en réjouit et c'est une bonne chose. C'est vrai que depuis quelques années, on essaie, parallèlement au travail, un peu de défrichage qu'on fait, de faire aussi venir des grandes figures du cinéma espagnol, parce qu'on se rend compte qu'elles ne sont pas éternelles, qu'il y en a qui disparaissent et on regrette de ne pas les avoir invitées. Donc on a instauré une violette d'honneur qui est un prix pour l'ensemble de la carrière, on va dire, des personnes. Et là, on a une double violette d'honneur cette année, donc avec Carmen Maura, une grande actrice espagnole, chez Almodovar, Coppola, enfin plein d'autres cinéastes, même si son nom ne vous dit rien, vous l'avez déjà vu. Et puis également Juan Astruba, qui est un jeune cinéaste espagnol, enfin pas si jeune que ça, mais qui a une dizaine de films à son actif, et puis qui est commence à être très reconnu en France et en Europe, que nous on a primé très tôt. Il est même venu filmer des films à Toulouse après avoir découvert la ville un peu grâce à nous, donc on avait envie de le revendiquer comme un cinéaste maison. Il y a une centaine de films, trois quarts de longs métrages, le reste sont des courts. Le nombre de séances exactes je me souviens pas, mais je pense que c'est un peu moins de 200 à Toulouse. Et puis pendant tout le mois d'octobre on fait des séances aussi en région. On va assez loin, hein. On va jusqu'à Port-Vendres ou dans l'autre sens, je saurais plus pas vous dire, mais voilà, il y a des salles qui programment des films espagnols et qui participent au festival de cette façon, de façon à ce qu'on arrive partout en fait, le plus loin possible en Occitanie. On revient effectivement au cœur du festival, la cour de la Cinémathèque avec le village où il y a les concerts, le bar, etc. Et puis on retrouve une cinémathèque avec un écran de plus aussi, avec une nouvelle salle, donc on va pouvoir vraiment programmer à bloc et puis coproduire des cycles avec eux. Enfin, on est très très heureux. Tous les soirs il y a de la musique et on peut boire un coup.

0: Une petite restauration, des animations, et puis il y a des concerts, je pense que c'est 6 soirs sur 10. Alors il y a 3 jurés dans chacun des jurys officiels, notamment pour la fiction. C'est présidé par Pierre Scholler, cinéaste français qui a fait L'exercice de l'État, Un peuple et son roi, beaucoup de films. Inès Tabarin, qui est chef opératrice, donc directrice de la photo. Et Félix Mariteau, qui est acteur, un jeune comédien, plein de talent.
1: Le Festival Cinespagna du 2 au 11 octobre, cours de la Cinémathèque rue du Thor à Toulouse. Plus d'infos sur www.cinespagnol.com.
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1: Tara McDonald. Es el Davo.

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1: Bonjour, le mouvement de colère dans les lycées. Le ministère de l'Intérieur annonce 1949 interpellations dans le cadre de la nouvelle journée de mobilisation d'hier. Le ministère qui constate une aggravation de la situation, qui selon lui présente désormais toutes les caractéristiques d'une situation de violence urbaine. Il compte 1027 établissements mobilisés, 222 blocages et des nombres 284 fonctionnaires de police et militaires de la gendarmerie blessés. Mediapart a publié un nouvel article qui revient sur les révélations importantes sur les écrits antisémites tenus par le président du RN. Accusé de mentir par le parti d'extrême droite, le média d'investigation a publié les preuves des conversations de Jordan Bardella. Il détaille aussi la façon dont elles ont été authentifiées. De son côté, Jordan Bardella dénonce des pseudo-preuves et des montages grossiers. Le président du Sénat, Gérard Larcher, Les Républicains, a été réélu hier pour un nouveau mandat aux commandes de la Chambre haute. Avec 203 voix, le sénateur des Yvelines, âgé de 77 ans, qui cumule déjà 15 ans de présidence, a reçu la confiance de ses pairs dès le premier tour du scrutin. À la tête d'une alliance entre la droite et les centristes, il est réélu jusqu'en 2029. Le controversé professeur Jean-Bernard Fourtillant a été condamné à 4 ans de prison par le tribunal correctionnel de Paris pour des essais cliniques sauvages entre 2017 et 2019. Absent du délibéré comme de l'audience au mois de juin dernier, cet homme de 82 ans a été reconnu coupable de recherche interventionnelle impliquant une personne humaine sans autorisation officielle, d'exercice illégal de la profession de médecin et de pharmacien ainsi que d'escroquerie et d'abus de confiance. Pour des tests de ces patchs censés améliorer le traitement des maladies de Parkinson et d'Alzheimer, le tribunal a émis un mandat d'arrêt à son encontre. C'est la fin de ce flash, une très bonne journée à toutes et à tous.
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1: Bonjour, football tout d'abord. La fédération suisse, celle du pays de la FIFA, mais aussi de son président en personne, retire à son tour son soutien à Gianni Infantino en vue de la prochaine élection du mois de mars 2027. Une décision qui fait suite à, je cite, « un réexamen approfondi des événements survenus ces derniers mois », d'après le communiqué de la Fédération Suisse. Tennis, le key loser au tournoi WTA 125 d'Adana. Loïse Boisson s'est qualifiée pour les demi-finales en éliminant sa nouvelle compatriote Anna Binkova, à qui elle n'a laissé qu'un jeu. La Dijonnaise verra donc les demi-finales du tournoi contre une joueuse russe, Elena Prindankina, 196e mondiale, ou Erika Andreeva, 213e. Même s'il ne s'agit que d'un WTA 125, ce résultat permet à Boisson de retrouver un peu de confiance dans son tennis et son physique après une période difficile. Rugby 15 de France, le contrat avec Adidas prolongé jusqu'en 2036, une période qui couvre pas moins de 3 Coupes du Monde. En pleine réflexion concernant la suite à donner à sa carrière en WRC, Sébastien Ogier, 42 ans, est déjà sûr d'une chose, il ne s'alignera pas en janvier prochain au départ du rallye de Monte Carlo, son rendez-vous préféré, dont il est également le recordman de victoire avec 10 succès, un véritable coup de tonnerre. Basket, un maillot porté par Michael Jordan avec les Bulls lors des finales NBA 98 a été vendu à plus de 10 millions d'euros aux enchères. Il s'agit tout simplement de la plus chère tunique de basketteur de l'histoire. C'est la fin de ce Flash Sport, une très bonne journée à toutes et à tous.
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5: La météo pour ce vendredi 2 octobre, le ciel reste souvent nuageux avec quelques brumes et de faibles pluies possibles dans l'est. Des éclaircies vont se développer néanmoins au nord, à l'ouest.

0: l'est et près de la Méditerranée. Attention, une tendance orageuse est possible en Corse. Les températures pour ce vendredi matin, 10 degrés pour Lille, 11 degrés à Paris, Orléans, Cherbourg et Brest, 14 degrés pour Lyon, 15 degrés pour Strasbourg et Toulouse, 16 à Bordeaux et Biarritz, 17 à Marseille et Nice et 20 degrés pour Ajaccio. Et pour ce vendredi après-midi, 20 degrés sur les Hauts-de-France, la Normandie et la Bretagne, 21 en région parisienne, 21 également sur le Grand Est, 22 degrés sur les Pays de la Loire et le Centre-Val de Loire, 23 en Bourgogne et sur l'Auvergne-Rhône-Alpes, 24 à 25 sur la Nouvelle-Aquitaine, 25 en Corse, 26 sur l'Occitanie et le long de la Méditerranée.
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3: Bonjour, bienvenue sur Radio Axe Sud pour votre flash d'information. En Haute-Garonne, la mobilisation lycéenne a été marquée par des tensions ce jeudi 1er octobre.

octobre. Des affrontements ont eu lieu autour de plusieurs établissements scolaires du secteur, notamment à Muret, Tournefeuille, Colomiers et Toulouse. À La Barthe-sur-Lèze, tout près de Muret, un fait divers a failli tourner au drame. Un homme de 56 ans s'est électrocuté avant de tomber dans sa piscine. Il a pu être sauvé grâce à l'arrivée soudaine d'un livreur qui a rapidement réagi. À Toulouse, une nouvelle initiative sportive vient de voir le jour. Un social run club dédié aux parents et à leurs enfants a été lancé afin de permettre aux familles de pratiquer la course à pied ensemble. Concernant la circulation, aucune perturbation majeure fiable n'a été signalée dans les informations disponibles. Pour la météo à Muret, les données sont indisponibles aujourd'hui. Voilà pour l'essentiel de l'actualité de ce jour à Muret et dans ses environs. Merci de votre écoute et à très bientôt sur Radio Axe Sud.

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1: Bonjour, le mouvement de colère dans les lycées. Le ministère de l'Intérieur annonce 1949 interpellations dans le cadre de la nouvelle journée de mobilisation d'hier. Le ministère qui constate une aggravation de la situation, qui selon lui présente désormais toutes les caractéristiques d'une situation de violence urbaine. Il compte 1027 établissements mobilisés, 222 blocages et des nombreux 284 fonctionnaires de police et militaires de la gendarmerie blessés. Mediapart a publié un nouvel article qui revient sur les révélations importantes sur les écrits antisémites tenus par le président du RN. Accusé de mentir par le parti d'extrême droite, le média d'investigation a publié les preuves des conversations de Jordan Bardella. Il détaille aussi la façon dont elles ont été authentifiées. De son côté, Jordan Bardella dénonce des pseudo-preuves et des montages grossiers. Le président du Sénat, Gérard Larcher, Les Républicains, a été réélu hier pour un nouveau mandat aux commandes de la Chambre haute. Avec 203 voix, le sénateur des Yvelines, âgé de 77 ans, qui cumule déjà 15 ans de présidence, a reçu la confiance de ses pairs dès le premier tour du scrutin. À la tête d'une alliance entre la droite et les centristes, il est réélu jusqu'en 2029. Le controversé professeur Jean-Bernard Fourtillan a été condamné à 4 ans de prison par le tribunal correctionnel de Paris pour des essais cliniques sauvages entre 2017 et 2019. Absent du délibéré comme de l'audience au mois de juin dernier, cet homme de 82 ans a été reconnu coupable de recherche interventionnelle impliquant une personne humaine sans autorisation officielle, d'exercice illégal de la profession de médecin et de pharmacien ainsi que d'escroquerie et d'abus de confiance pour des tests de ces patchs censés améliorer le traitement des maladies de Parkinson et d'Alzheimer. Le tribunal a émis un mandat d'arrêt à son encontre. C'est la fin de ce flash, une très bonne journée à toutes et à tous.
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1: Bonjour, football tout d'abord. La fédération suisse, celle du pays, de la FIFA, mais aussi de son président en personne, retire à son tour son soutien à Gianni Infantino en vue de la prochaine élection du mois de mars 2027. Une décision qui fait suite à, je cite, « un réexamen approfondi des événements survenus ces derniers mois », d'après le communiqué de la fédération suisse. Tennis, le key loser au tournoi WTA 125 d'Adana. Loïse Boisson s'est qualifiée pour les demi-finales en éliminant sa nouvelle compatriote Anna Binkova, à qui elle n'a laissé qu'un jeu. La Dijonnaise verra donc les demi-finales du tournoi contre une joueuse russe, Elena Prindankina, 196e mondiale, ou Erika Andreeva, 213e. Même s'il ne s'agit que d'un WTA 125, ce résultat permet à Boisson de retrouver un peu de confiance dans son tennis et son physique après une période difficile. Rugby 15 de France, le contrat avec Adidas prolongé jusqu'en 2036, une période qui couvre pas moins de 3 Coupes du Monde. En pleine réflexion concernant la suite à donner à sa carrière en WRC, Sébastien Ogier, 42 ans, est déjà sûr d'une chose, il ne s'alignera pas en janvier prochain au départ du rallye de Monte Carlo, son rendez-vous préféré, dont il est également le recordman de victoire avec 10 succès, un véritable coup de tonnerre. Basket, un maillot porté par Michael Jordan avec les Bulls lors des finales NBA 98 a été vendu à plus de 10 millions d'euros aux enchères. Il s'agit tout simplement de la plus chère tunique de basketteur de l'histoire. C'est la fin de ce Flash Sport, une très bonne journée à toutes et à tous.
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1: Bonjour, le mouvement de colère dans les lycées. Le ministère de l'Intérieur annonce 1949 interpellations dans le cadre de la nouvelle journée de mobilisation d'hier. Le ministère qui constate une aggravation de la situation, qui selon lui présente désormais toutes les caractéristiques d'une situation de violence urbaine. Il compte 1027 établissements mobilisés, 222 blocages et dénombre 284 fonctionnaires.

0: de police et militaire de la gendarmerie blessé. Mediapart a publié un nouvel article qui revient sur les révélations importantes sur les écrits antisémites tenus par le président du RN, accusé de mentir par le parti d'extrême droite. Le média d'investigation a publié les preuves des conversations de Jordan Bardella. Il détaille aussi la façon dont elles ont été authentifiées. De son côté, Jordan Bardella dénonce des pseudo-preuves et des montages grossiers. Le président du Sénat, Gérard Larcher, Les Républicains, a été réélu hier pour un nouveau mandat aux commandes de la Chambre haute. Avec 203 voix, le sénateur des Yvelines, âgé de 77 ans, qui cumule déjà 15 ans de présidence, a reçu la confiance de ses pairs dès le premier tour du scrutin. À la tête d'une alliance entre la droite et les centristes, il est réélu jusqu'en 2029. Le controversé professeur Jean-Bernard Fourtillant a été condamné à 4 ans de prison par le tribunal correctionnel de Paris pour des essais cliniques sauvages entre 2017 et 2019. Absent du délibéré comme de l'audience au mois de juin dernier, cet homme de 82 ans a été reconnu coupable de recherche interventionnelle impliquant une personne humaine sans autorisation officielle, d'exercice illégal de la profession de médecin et de pharmacien, ainsi que d'escroquerie et d'abus de confiance pour des tests de ces patchs censés améliorer le traitement des maladies de Parkinson et d'Alzheimer. Le tribunal a émis un mandat d'arrêt à son encontre. C'est la fin de ce flash, une très bonne journée à toutes et à tous.
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3: Bonjour, football, tout d'abord, la fédération suisse, celle du pays, de la FIFA, mais aussi de son président. Personne retire à son tour son soutien à Gianni Infantino en vue de la prochaine élection du mois de mars 2027. Une décision qui fait suite à, je cite, « un réexamen approfondi des événements survenus ces derniers mois », d'après le communiqué de la fédération suisse. Tennis, le key loser au tournoi WTA 125 d'Adana. Loïse Boisson s'est qualifiée pour les demi-finales en éliminant sa nouvelle compatriote Anna Binkova, à qui elle n'a laissé qu'un jeu. La Dijonnaise verra donc les demi-finales du tournoi contre une joueuse russe, Elena Prindankina, 196e mondiale, ou Erika Andreeva, 213e. Même s'il ne s'agit que d'un WTA 125, ce résultat permet à Boisson de retrouver un peu de confiance dans son tennis et son physique après une période difficile. Rugby 15 de France, le contrat avec Adidas prolongé jusqu'en 2036, une période qui couvre pas moins de 3 Coupes du Monde. En pleine réflexion concernant la suite à donner à sa carrière en WRC, Sébastien Ogier, 42 ans, est déjà sûr d'une chose, il ne s'alignera pas en janvier prochain au départ du rallye de Monte Carlo, son rendez-vous préféré, dont il est également le recordman de victoire avec 10 succès, un véritable coup de tonnerre. Basket, maillot porté par Michael Jordan avec les Bulls lors des finales NBA 98 a été vendu à plus de 10 millions d'euros aux enchères. Il s'agit tout simplement de la plus chère tunique de basketteur de l'histoire. C'est la fin de ce Flash Sport, une très bonne journée à toutes et à tous.

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1: Le festival Cine España, le festival du cinéma espagnol, revient du 2 au 11 octobre. Le temps de se retrouver ensemble pour profiter de l'ambiance du village dans la cour de la Cinémathèque de Toulouse, rue du Thor. On vous dévoile en partie la programmation qui a été présentée il y a quelques jours à l'Institut Cervantes et ce que va être cette 31e édition du festival Cine España avec Loïc Diaz-Ronda, responsable de la programmation du festival.
2: Moi, je suis Loïc Diaz-Ronda, donc je suis le directeur de la programmation et co-directeur du festival avec Alba Paz, qui est co-programmatrice également.

0: Oui, effectivement, le cinéma espagnol est plutôt à le vent en poupe, je dirais. Nous, ça fait longtemps qu'on le travaille, mais on remarque ces dernières années qu'il y a beaucoup de films espagnols un peu partout, à Cannes, 20, 30 films qui sortent en salle, qui font pas mal de bruit. Donc on s'en réjouit, il y a une vraie vitalité, une vraie santé créative. Là, je pense que ça va dans le bon sens, dans le sens de plus d'exposition, plus de reconnaissance, plus de qualité dans le cinéma, au moins dans le cinéma de fiction commerciale, parce qu'il y a très longtemps que le documentaire est très bon. Mais oui, on s'en réjouit et c'est une bonne chose. C'est vrai que depuis quelques années, on essaie, parallèlement au travail, un peu de défrichage qu'on fait, de faire aussi venir des grandes figures du cinéma espagnol, parce qu'on se rend compte qu'elles ne sont pas éternelles, qu'il y en a qui disparaissent et on regrette de ne pas les avoir invitées. Donc on a instauré une violette d'honneur qui est un prix pour l'ensemble de la carrière, on va dire, des personnes. Et là, on a une double violette d'honneur cette année, donc avec Carmen Maura, une grande actrice espagnole, chez Almodovar, Coppola, enfin plein d'autres cinéastes, même si son nom ne vous dit rien, vous l'avez déjà vu. Et puis également Jonas Trubach, un jeune cinéaste espagnol, enfin pas si jeune que ça, mais qui a une dizaine de films à son actif, et puis qui est commence à être très reconnu en France et en Europe, que nous on a primé très tôt. Il est même venu filmer des films à Toulouse après avoir découvert la ville un peu grâce à nous, donc on avait envie de le revendiquer comme un cinéaste maison. Alors, il y a une centaine de films, trois quarts de long métrage, le reste sont des courts. Le nombre de séances exactes, je me souviens pas, mais je pense que c'est un peu moins de 200 à Toulouse. Et puis pendant tout le mois d'octobre, on fait des séances aussi en région. On va assez loin, hein. On va jusqu'à Port-Vendres ou dans l'autre sens, je ne saurais plus, pas vous dire, mais voilà, il y a des salles qui programment des films espagnols et qui participent au festival de cette façon, de façon à ce qu'on arrive partout, en fait, le plus loin possible en Occitanie. On revient effectivement au cœur du festival, la cour de la Cinémathèque avec le village où il y a les concerts, le bar, etc. Et puis on retrouve une cinémathèque avec un écran de plus aussi, avec une nouvelle salle, donc on va pouvoir vraiment programmer à bloc et puis coproduire des cycles avec eux. Enfin, on est très, très heureux. Tous les soirs, il y a de la musique et on peut boire un coup. Il y a une petite restauration, des animations. Et puis, il y a des concerts. Je pense que c'est 6 soirs sur 10. Alors, il y a 3 jurés dans chacun des jurys officiels, notamment pour la fiction. C'est présidé par Pierre Scholler, cinéaste français qui a fait l'exercice de l'État, Un peuple et son roi, beaucoup de films. Inès Tabarin, qui est chef opératrice, donc directrice de la photo. Et Félix Marito, qui est acteur, un jeune comédien, plein de talent.
1: Le Festival Ciné España du 2 au 11 octobre, cours de la Cinémathèque rue du Thor à Toulouse. Plus d'infos sur www.cinespagnol.com.
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1: La météo pour ce vendredi 2 octobre, le ciel reste souvent nuageux avec quelques brumes et de faibles pluies possibles dans l'est. Des éclaircies vont se développer néanmoins au nord, à l'ouest et près de la Méditerranée. Attention, une tendance orageuse est possible en Corse. Les températures pour ce vendredi matin, 10 degrés pour Lille, 11 degrés à Paris, Orléans, Cherbourg et Brest, 14 degrés pour Lyon, 15 degrés pour Strasbourg et Toulouse, 16 à Bordeaux et Biarritz, 17 à Marseille et Nice et 20 degrés pour Ajaccio. Et pour ce vendredi après-midi, 20 degrés sur les Hauts-de-France, la Normandie et la Bretagne, 21 en région parisienne, 21 également sur le Grand Est, 22 degrés sur les Pays de la Loire et le Centre-Val de Loire, 23 en Bourgogne et sur l'Auvergne-Rhône-Alpes, 24 à 25 sur la Nouvelle-Aquitaine, 25 en Corse, 26 sur l'Occitanie et le long de la Méditerranée.
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1: Bonjour, le mouvement de colère dans les lycées, le ministère de l'Intérieur annonce 1949 interpellations dans le cadre de la nouvelle journée de mobilisation d'hier. Le ministère qui constate une aggravation de la situation, qui selon lui présente désormais toutes les caractéristiques d'une situation de violence urbaine. Il compte 1027 établissements mobilisés, 222 blocages et des nombreux 284 fonctionnaires de police et militaires de la gendarmerie blessés. Mediapart a publié un nouvel article qui revient sur les révélations importantes sur les écrits antisémites tenus par le président du RN. Accusé de mentir par le parti d'extrême droite, le média d'investigation a publié les preuves des conversations de Jordan Bardella. Il détaille aussi la façon dont elles ont été authentifiées. De son côté, Jordan Bardella dénonce des pseudo-preuves et des montages grossiers. Le président du Sénat, Gérard Larcher, Les Républicains, a été réélu hier pour un nouveau mandat aux commandes de la Chambre haute. Avec 203 voix, le sénateur des Yvelines, âgé de

0: 77 ans, qui cumule déjà 15 ans de présidence, a reçu la confiance de ses pairs dès le premier tour du scrutin. À la tête d'une alliance entre la droite et les centristes, il est réélu jusqu'en 2029. Le controversé professeur Jean-Bernard Fourtillan a été condamné à 4 ans de prison par le tribunal correctionnel de Paris pour des essais cliniques sauvages entre 2017 et 2019. Absent du délibéré comme de l'audience au mois de juin dernier, cet homme de 82 ans a été reconnu coupable de recherche interventionnelle impliquant une personne humaine sans autorisation officielle, d'exercice illégal de la profession de médecin et de pharmacien, ainsi que d'escroquerie et d'abus de confiance pour des tests de ces patchs censés améliorer le traitement des maladies de Parkinson et d'Alzheimer. Le tribunal a émis un mandat d'arrêt à son encontre. C'est la fin de ce flash, une très bonne journée à toutes et à tous.
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0: Bonjour, football, tout d'abord, la fédération suisse, celle du pays, de la FIFA, mais aussi de son président. Personne retire à son tour son soutien à Gianni Infantino en vue de la prochaine élection du mois de mars 2027. Une décision qui fait suite à, je cite, « un réexamen approfondi des événements survenus ces derniers mois », d'après le communiqué de la Fédération Suisse. Tennis, le key loser au tournoi WTA 125 d'Adana. Loïs Boisson s'est qualifiée pour les demi-finales en éliminant sa nouvelle compatriote Anna Blinkova, à qui elle n'a laissé qu'un jeu. La Dijonnaise verra donc les demi-finales du tournoi contre une joueuse russe, Elena Prindankina, 196e mondiale, ou Erika Andreeva, 213e. Même s'il ne s'agit que d'un WTA 125, ce résultat permet à Boisson de retrouver un peu de confiance dans son tennis et son physique après une période difficile. Rugby 15 de France, le contrat avec Adidas prolongé jusqu'en 2036, une période qui couvre pas moins de 3 Coupes du Monde. En pleine réflexion concernant la suite à donner à sa carrière en WRC, Sébastien Ogier, 42 ans, est déjà sûr d'une chose, il ne s'alignera pas en janvier prochain au départ du rallye de Monte Carlo, son rendez-vous préféré, dont il est également le recordman de victoire avec 10 succès, un véritable coup de tonnerre. Basket, un maillot porté par Michael Jordan avec les Bulls lors des finales NBA 98 a été vendu à plus de 10 millions d'euros aux enchères. Il s'agit tout simplement de la plus chère tunique de basketteur de l'histoire. C'est la fin de ce Flash Sport, une très bonne journée à toutes et à tous.
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1: Bonjour, le mouvement de colère dans les lycées, le ministère de l'Intérieur annonce 1949 interpellations dans le cadre de la nouvelle journée de mobilisation d'hier. Le ministère qui constate une aggravation de la situation, qui selon lui présente désormais toutes les caractéristiques d'une situation de violence urbaine. Il compte 1027 établissements mobilisés, 222 blocages et des nombreux 284 fonctionnaires de police et militaires de la gendarmerie blessés. Mediapart a publié un nouvel article qui revient sur les révélations importantes sur les écrits antisémites tenus par le président du RN. Accusé de mentir par le parti d'extrême droite, le média d'investigation a publié les preuves des conversations de Jordan Bardella. Il détaille aussi la façon dont elles ont été authentifiées. De son côté, Jordan Bardella dénonce des pseudo-preuves et des montages grossiers. Le président du Sénat, Gérard Larcher, Les Républicains, a été réélu hier pour un nouveau mandat aux commandes de la Chambre haute. Avec 203 voix, le sénateur des Yvelines, âgé de 77 ans, qui cumule déjà 15 ans de présidence, a reçu la confiance de ses pairs dès le premier tour du scrutin. À la tête d'une alliance entre la droite et les centristes, il est réélu jusqu'en 2029. Le controversé professeur Jean-Bernard Fourtillant a été condamné à 4 ans de prison par le tribunal correctionnel de Paris pour des essais cliniques sauvages entre 2017 et 2019. Absent du délibéré comme de l'audience au mois de juin dernier, cet homme de 82 ans a été reconnu coupable de recherche interventionnelle impliquant une personne humaine sans autorisation officielle, d'exercice illégal de la profession de médecin et de pharmacien ainsi que d'essai.

0: escroquerie et d'abus de confiance pour des tests de ces patchs censés améliorer le traitement des maladies de Parkinson et d'Alzheimer. Le tribunal a émis un mandat d'arrêt à son encontre. C'est la fin de ce flash, une très bonne journée à toutes et à tous.
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0: Bonjour, football, tout d'abord, la fédération suisse, celle du pays de la FIFA, mais aussi de son président, personne retire à son tour son soutien à Gianni Infantino en vue de la prochaine élection du mois de mars 2027. Une décision qui fait suite à, je cite, « un réexamen approfondi des événements survenus ces derniers mois », d'après le communiqué de la Fédération Suisse. Tennis, le key loser au tournoi WTA 125 d'Adana. Loïs Boisson s'est qualifiée pour les demi-finales en éliminant sa nouvelle compatriote Anna Binkova, à qui elle n'a laissé qu'un jeu. La Dijonnaise verra donc les demi-finales du tournoi contre une joueuse russe, Elena Prindankina, 196e mondiale, ou Erika Andreeva, 213e. Même s'il ne s'agit que d'un WTA 125, ce résultat permet à Boisson de retrouver un peu de confiance dans son tennis et son physique après une période difficile. Rugby 15 de France, le contrat avec Adidas prolongé jusqu'en 2036, une période qui couvre pas moins de 3 Coupes du Monde. En pleine réflexion concernant la suite à donner à sa carrière en WRC, Sébastien Ogier, 42 ans, est déjà sûr d'une chose, il ne s'alignera pas en janvier prochain au départ du rallye de Monte Carlo, son rendez-vous préféré, dont il est également le recordman de victoire avec 10 succès, un véritable coup de tonnerre. Basket, un maillot porté par Michael Jordan avec les Bulls lors des finales NBA 98 a été vendu à plus de 10 millions d'euros aux enchères. Il s'agit tout simplement de la plus chère tunique de basketteur de l'histoire. C'est la fin de ce Flash Sport, une très bonne journée à toutes et à tous.
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1: Bonjour, le mouvement de colère dans les lycées. Le ministère de l'Intérieur annonce 1949 interpellations dans le cadre de la nouvelle journée de mobilisation d'hier. Le ministère qui constate une aggravation de la situation, qui selon lui présente désormais toutes les caractéristiques d'une situation de violence urbaine. Il compte 1027 établissements mobilisés, 222 blocages et des nombres 284 fonctionnaires de police et militaires de la gendarmerie blessés. Mediapart a publié un nouvel article qui revient sur les révélations importantes sur les écrits antisémites tenus par le président du RN. Accusé de mentir par le parti d'extrême droite, le média d'investigation a publié les preuves des conversations de Jordan Bardella. Il détaille aussi la façon dont elles ont été authentifiées. De son côté, Jordan Bardella dénonce des pseudo-preuves et des montages grossiers. Le président du Sénat, Gérard Larcher, Les Républicains, a été réélu hier pour un nouveau mandat aux commandes de la Chambre haute. Avec 203 voix, le sénateur des Yvelines, âgé de 77 ans, qui cumule déjà 15 ans de présidence, a reçu la confiance de ses pairs dès le premier tour du scrutin. À la tête d'une alliance entre la droite et les centristes, il est réélu jusqu'en 2029. Le controversé professeur Jean-Bernard Fourtillant a été condamné à 4 ans de prison par le tribunal correctionnel de Paris pour des essais cliniques sauvages entre 2017 et 2019. Absent du délibéré comme de l'audience au mois de juin dernier, cet homme de 82 ans a été reconnu coupable de recherche interventionnelle impliquant une personne humaine sans autorisation officielle, d'exercice illégal de la profession de médecin et de pharmacien ainsi que d'escroquerie et d'abus de confiance. Pour des tests de ces patchs censés améliorer le traitement des maladies de Parkinson et d'Alzheimer, le tribunal a émis un mandat d'arrêt à son encontre. C'est la fin de ce flash, une très bonne journée à toutes et à tous.
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0: Bonjour, football, tout d'abord, la fédération suisse, celle du pays, de la FIFA, mais aussi de son président, personne retire à son tour son soutien à Gianni Infantino en vue de la prochaine élection du mois de mars 2027. Une décision qui fait suite à, je cite, « un réexamen approfondi des événements survenus ces derniers mois », d'après le communiqué de la fédération suisse. Tennis, le key loser au tournoi WTA 125 d'Adana. Loïs Boisson s'est qualifiée pour les demi-finales en éliminant sa nouvelle compatriote Anna Blinkova, à qui elle n'a laissé qu'un jeu. La Dijonnaise verra donc les demi-finales du tournoi contre une joueuse russe, Elena Prindankina, 196e mondiale, ou Erika Andreeva, 213e. Même s'il ne s'agit que d'un WTA 125, ce résultat permet à Boisson de retrouver un peu de confiance dans son tennis et son physique après une période difficile. Rugby 15 de France, le contrat avec Adidas prolongé jusqu'en 2036, une période qui couvre pas moins de 3 Coupes du Monde. En pleine réflexion concernant la suite à donner à sa carrière en WRC, Sébastien Ogier, 42 ans, est déjà sûr d'une chose, il ne s'alignera pas en janvier prochain au départ du rallye de Monte Carlo, son rendez-vous préféré, dont il est également le recordman de victoire avec 10 succès, un véritable coup de tonnerre. Basket, maillot porté par Michael Jordan avec les Bulls lors des finales NBA 98 a été vendu à plus de 10 millions d'euros aux enchères. Il s'agit tout simplement de la plus chère tunique de basketteur de l'histoire. C'est la fin de ce Flash Sport, une très bonne journée à toutes et à tous.
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1: Bonjour à toutes et à tous, et bienvenue sur les sentiers de l'étrange, que j'ai toujours grand plaisir de co-présenter avec mon ami Christian-Jacques Attard.
2: Plaisir partagé, Georges.
1: Comme toujours. Je rappelle que tu es scénariste, tu es romancier, et oui, absolument, que tu t'intéresses surtout aussi aux phénomènes paranormaux. Alors, heureux de te retrouver après quelques semaines de vacances, on va dire, ça va, en pleine forme,
2: Christian ? Ça va, je suis moins bronzé que toi, mais ça va.
1: Ah oui, non, mais pourtant je suis pas trop parti en vacances, ah, tu vois, c'est de naissance. Oui. Alors, aujourd'hui, avec nos invités, nous allons emprunter, on va dire, un sentier particulièrement mystérieux et aussi profondément humain, on va dire. C'est celui de la médiumnité, du contact avec les défunts, de la transcommunication instrumentale, la fameuse TCI. Alors, peut-on réellement communiquer avec les défunts ? Que sont ces expériences de médiumnité, on va dire ? Autant de questions que nous allons poser aujourd'hui à nos invités, sans a priori, bien entendu.
2: Pourquoi tu me regardes ?
1: Non, mais et sans renoncer quand même à nos questionnements, ce qui est tout à fait logique. Alors, cette émission intervient justement à un moment tout particulier, puisque se prépare le 25e congrès de l'association La Voix de la Lumière, Source de Vie Toulouse, qui aura lieu à la Bastidette, tout près de Muret, le 3 et 4 octobre, autour d'un thème qui est témoignage de l'au-delà et ouverture des consciences. Alors, pour nous accompagner sur ces chemins étranges, nous avons le plaisir de recevoir deux invités de choix, de qualité, notamment Anne-Marie Lisano, qui est présidente de l'association La Voix de Lumière,
3: qui est
1: Source de Vie Toulouse, on en parlait tout à l'heure, mais aussi vous êtes auteur de deux livres, L'au-delà révélé,
3: oui.
1: Et le second, Témoignage de l'après-vie. Bonjour Anne-Marie.
3: Bonjour Georges.
1: Nous sommes ravis de vous accueillir avec Christian pour cette émission sur la médiumnité. Et à vos côtés, bien sûr, vous le connaissez. Et nous aussi, on le connaît, Yves Linès. Yves, bonjour.
4: Bonjour, Georges, bonjour. Bonjour aussi.
1: Nous sommes heureux de vous retrouver avec Christian. Hein. La dernière émission, c'était sur la TCI.
2: Tout à fait.
1: Qui avait fait le buzz.
2: Oui, hein, complètement.
1: C'est ce que nous en discutions en antenne. Alors, on est vraiment heureux, à nouveau, de vous accueillir, Yves. Mais avant de laisser le micro à Christian-Jacques Attard pour la première question, eh bien, je tiens à remercier les invités présents à ce studio et qui vous poseront tout à l'heure peut-être quelques questions en fin d'émission. Alors, je tiens à remercier la présence...

0: Chantal également, qui fera le reportage photo pour cette émission. Je remercie Janine et Claude, qui est aussi maintenant une habituée de nos enregistrements. Nous avons le grand plaisir d'accueillir Marie et Julien, qui n'est pas un inconnu pour Radio Axe Sud. Voilà, donc on se retrouve tout à l'heure, mais avant... Eh bien, Christian, je te laisse la première question à nos invités.
1: Parler de l'actualité, donc, bientôt ce congrès, ce 25e. Alors, expliquez-nous comment ça va s'organiser, quels sont les participants et quel est le but de ce congrès pour les gens qui ne connaissent pas.
2: Alors, pour les gens qui ne connaissent pas, ben, le but, bien évidemment, c'est de faire découvrir, si besoin est, l'aspect médiumnité, spiritualité et ouverture de conscience. Parce que c'est vrai que jusqu'à présent, le congrès s'appelait « Témoignage de l'au-delà ». Et cette année, j'ai rajouté « Ouverture des consciences » parce que finalement, comme on en a toujours parlé avec Yves, hein, il y a le côté réconfort que peut apporter un contact médiumnique. Quand on a un défunt, on est réconforté. L'ouverture de conscience derrière, c'est plus la progression spirituelle qu'on peut en attendre pour éviter, c'est ma philosophie, hein, mais pour éviter justement que ces personnes qui sont en deuil, qui sont en souffrance, ne s'accrochent à des contacts défunts à l'infini et ça les empêche d'être dans la vie, ça les empêche d'avancer.
1: Oui, donc voilà, on est. C'est une très bonne chose, je pense, effectivement.
2: Voilà, tout à fait.
1: Alors, donc, cette partie de contact existait déjà par le passé, et elle se présente comment, en fait? Vous faites venir des médiums
2: Alors, il y a des médiums...
1: Qui s'interrogent sur les présences dans la salle.
2: Exactement. Donc, dont je fais partie, hein, il y aura cinq médiums. Alors, je ne sais pas s'il faut les nommer.
0: On peut les nommer, hein, j'ai les noms. Hein.
2: Voilà, il y aura Patricia Bonnet, Valérie Gruget... Christine Lamour, qui elle est médium, mais que pour les animaux.
1: Manière, oui, c'est ça.
2: Voilà. Ouais. Aaron Vial.
1: Qu'on connaît bien.
2: Voilà, et moi-même.
1: Et vous-même.
2: Voilà. On fera les contacts en direct dans la salle avec des défunts, ceux qui vont se présenter.
1: Oui.
2: Voilà.
1: Comme d'usage, puisque ça fait donc maintenant plusieurs fois que ça se présente comme ça, votre réunion.
2: Oui.
1: Mais pour cette seconde partie, si tu permets, Georges,
0: l'éveil
1: de la conscience, comment vous allez amener cette notion d'éveil de conscience
2: Alors, l'éveil de conscience, ça peut passer par... on a un intervenant, par exemple, qui va parler de son... Oui, un conférencier qui va parler de son EMI, de sa NDE. Donc déjà,
0: bon, on reprécise quelqu'un qui a fait une expérience de mort imminente. Hein,
2: voilà, tout à fait.
1: D'accord.
2: Qui a fait une expérience de mort imminente. Lui, par exemple, c'était il y a 20 ou 25 ans suite à un tragique accident. Mmh. Et ce n'est pas tant le fait de raconter l'expérience en elle-même. C'est toujours passionnant d'entendre... la décorporation, le tunnel, la lumière, les anges et les archanges. Mmh. Mais c'est ce qui est intéressant, c'est comment il est revenu et ce qu'il en a tiré.
1: Oui, comment sa vie a été transformée par
2: quelle est sa vision aujourd'hui de la vie et de la mort. Et c'est ça qu'il va partager. Après, ça peut être des conférenciers comme... Jocelyn Morisson.
0: Très intéressant, Jocelyn Morisson, si vous permettez.
2: Oui, tout à fait.
0: Sur les synchronicités.
2: Oui, voilà, la magie des synchronicités. Oui. Ça
1: un sujet qui nous passionne ici aussi. Hein.
0: Ah oui, absolument.
1: On l'a traité plusieurs fois.
0: Oui. Oui.
2: Ça ouvre le champ des possibles, je dirais, quand on commence à comprendre les synchronicités. Il y aura les signes aussi. Très important, les signes, parce que, justement, quand on est en deuil, pas forcément un deuil frais, hein, je vais dire, ou douloureux, un deuil, quoi qu'il arrive, parfois les deuils ne se terminent jamais. Et il y a cette avidité de signe. Je veux un signe.
1: Tout est signe.
2: Où tout est signe.
1: Oui.
2: Et là, il faut
0: être. Il n'y a pas de hasard.
2: Il faut être vigilant.
1: Oui.
2: Parce que tout est signe. Et on a Claudine Charrière.
1: On a vite fait tomber dans ce qu'on appelle la pensée magique en psychanalyse.
2: Exactement.
1: Hein, c'est ça, hein.
2: Exactement.
1: Ouais.
2: Le moindre papillon qui va passer, ça va être un signe. Si c'est la saison des papillons...
1: Oui, c'est pas un signe. Et Yves, donc, lui, participe aussi pour présenter la TCI, sur quel sujet
3: la transcommunication.

0: instrumentale, à TCI, voilà. Avec Anne-Marie, tous les deux, nous faisons une conférence sur le thème.
1: On en parlera tout à l'heure. Il y a un autre conférencier, non? C'est le docteur Yves-Gabriel Yenen.
2: Oui, alors le docteur Yenen est chirurgien et il a commencé à faire de l'hypnose pendant ses chirurgies.
1: Oui.
2: Et il s'est performé, on va dire, dans l'hypnose. Et aujourd'hui, au congrès, il va faire une conférence sur les manières d'apaiser le deuil. Par des techniques de pacification émotionnelle. Alors, il y a certainement l'hypnose, mais il y a peut-être d'autres techniques, et on le découvrira puisque je n'en sais rien.
1: Très bien. Alors, en tout, il y a 9 intervenants.
2: Il y a 9 intervenants.
3: Mais il y a quelqu'un de beaucoup plus connu, si tu permets.
2: Patrice Van Hersel.
3: Patrice Van Hersel, qui est un écrivain, best-seller plusieurs fois.
2: C'est ça. Et c'était un monsieur délicieux, abordable, vraiment près de tout.
3: Moi, j'avais adoré ça. C'est l'auteur de La Source Noire, c'est ça.
2: C'est ça, La Source Noire, La Source Blanche.
1: Alors, justement, vous parlez de lui, je vois. Je vois une phrase qui m'interpelle. Il dit, il parlera d'aligner notre conscience à celle de l'univers ou alors de disparaître. Oui. Ça m'a interpellé. Ou de disparaître. Oui. Pourquoi?
3: Il faudrait lui poser la question.
2: Congrès, Georges.
1: Mais avec grand plaisir.
2: Vous êtes invité, Georges.
1: Ah, eh bien, écoutez, sans aucun problème. Hein, on aura la réponse à cette grande question. Alors, Yves, justement, parce que tu as organisé ce congrès durant très, très nombreuses années.
0: Oui, durant 24 ans.
1: Tu as décidé de passer la mer, alors.
0: Oui.
1: Pour quelle raison?
0: Bon, parce que j'estimais que 35 ans, j'ai œuvré, fait l'association durant 35 ans, j'ai estimé de me consacrer entièrement à la TCI. Voilà. Donc, il me fallait quelqu'un de confiance pour prendre l'association.
1: Donc, c'est Anne-Marie.
0: Voilà, autrement, je l'aurais arrêté. Si Anne-Marie ne l'avait pas prise, je l'aurais arrêté.
1: Ce serait bien dommage, quand même. Voilà, parce que vous avez beaucoup apporté, Yves, avec l'association Source de Vie de Toulouse. Ouais. Et je peux en parler.
0: Oui, tout à fait.
2: Alors, petite note, il m'a travaillé au corps. Pendant à peu près un an avant que j'accepte.
1: Oui.
2: Voilà, parce que bon, c'est pas rien.
1: Oui, c'est une organisation. Voilà. Hein.
2: Moi, de mon côté, j'avais déjà la voix de lumière comme asso.
1: Oui.
2: Mais faire ce cumul, cette fusion, bon, ça implique aussi beaucoup plus de travail, beaucoup plus de responsabilités.
1: Je comprends.
2: Et finalement, ça a été oui, parce que justement, pour Yves, d'une part, et puis pour ne pas laisser, entre guillemets, encore des guillemets, partir à la benne une asso qui a 35 ans, quoi.
1: Ça serait vraiment dommage.
2: Dommage.
1: Ah oui. Est-ce que le public a changé, là, en 35 ans ou 25 ans d'organisation?
0: Moi, je trouve, oui.
1: Oui, c'est-à-dire changé.
0: Oui. Bon, j'ai débuté, je n'avais que des personnes âgées.
2: Et des femmes.
0: Et des femmes, oui, voilà. Je n'avais pas d'hommes. Et si jamais, je voyais des hommes qui accompagnaient leurs femmes, mais qui ne rentraient pas.
3: Comme à l'église.
0: Voilà. Et donc, j'en ai accosté un. Je lui ai dit, mais pourquoi vous ne rentrez pas? Oh non, ça, c'est des trucs de bonnes femmes, il m'a dit.
1: Oui, c'est une autre mentalité.
0: Voilà,
1: c'est
0: une autre mentalité. Et puis, au fil du temps, il y a eu des hommes qui sont venus et des jeunes, des adolescents qui venaient.
1: Ah!
0: Même j'ai eu une gamine de 14 ans. Alors, j'hésitais parce que. Les parents me disent, mais c'est notre fille qui nous dit de venir, elle veut assister à ça et elle nous dit d'y venir. Voilà, il y a un éveil quand même. Hein,
1: Les témoignages ont évolué également, de l'au-delà je parle, les contacts, la communication.
2: Alors, la communication avec les défunts, ce qui a évolué par rapport à... Alors, tout ce que je dis ne concerne que moi, bien évidemment.
1: Oui, bien sûr.
2: Mais par rapport... à mes débuts, on va dire, il y a beaucoup plus d'animaux.
1: C'est curieux, ça.
0: C'est vrai.
1: Et beaucoup de médiums, maintenant, disent « je fais le contact avec les animaux ».
2: Oui, alors, à moi, par exemple, en privé, si j'ai des nouvelles d'un animal, si l'animal se présente, bien évidemment, c'est un grand plaisir.

0: Mais je ne vais pas prendre, par exemple, de consultation, ou très rarement, ça a dû m'arriver une ou deux fois, de quelqu'un qui voulait des contacts avec ces animaux. Mais en revanche, quand ils viennent, enfin, on est loin du chien, du chat.
1: Ah.
0: J'ai eu des lamas, j'ai eu des paons, j'ai eu des rats, j'ai eu
1: des mouches.
0: Des serpents. Ah, j'attends les mouches et les araignées.
2: Tu fais la mouche du coche.
0: Des chevaux.
1: Et pourquoi pas.
0: Voilà. Et vraiment, ce qui est stupéfiant, alors on pourrait se dire, vous savez, je me rappelle, c'était chez toi ça, quand j'ai eu un lama qui est venu,
1: oui.
0: Un paon aussi.
2: Tibétain, je suppose.
0: Ah, tout à fait, avec le
2: lama.
0: Oui. Il s'appelait Serge.
2: D'accord.
0: Et quand j'ai eu ce lama qui est arrivé, une fraction de seconde, j'ai dit, je ne vais rien dire. Ça me paraissait tellement farfelu que j'ai dit, mais c'était tellement insistant, j'ai dit, ben allez, je me lance, il y a un lama. Et il y avait une dame dans la salle. C'était pour elle. Et
1: pourquoi le lama
0: alors? Et bien, il venait donner un message, et tout ce que le lama a dit, au même titre qu'aurait dit un
1: défunt,
0: humain,
1: oui.
0: C'était exactement les détails.
1: Ça, c'est curieux, ça.
2: Voilà. Mais cette dame avait possédé un lama
1: Oui, c'est la question que j'avais posée.
0: Oui, tout à fait.
2: D'accord, ici.
1: Oui.
0: D'accord,
2: étonnant.
1: Ah oui, c'est étonnant.
2: Oui.
1: Là, ça sort un peu des chats, des chiens, des animaux de compagnie. Absolument. On va passer à la médiumnité pure maintenant. Question pour Anne-Marie. Alors Anne-Marie, après tu rebondiras.
2: Juste avant, oui. Vous êtes en opposition totale avec l'Église, puisque l'Église pense que les animaux n'ont pas d'âme, et que donc forcément ils ne seront pas dans au-delà. Hein. Donc c'est une contradiction totale.
0: Oui, c'est très bien.
2: C'est très bien. Hein,
0: c'est très très bien.
2: De commencer à considérer qu'effectivement les animaux ont sûrement une âme, et le droit à la parole aussi.
0: Bien sûr, et d'ailleurs, c'est pas. Alors je ne mène aucun combat. Sur ce chemin de la médiumnité, parce que
2: non, c'est pas un combat,
0: ça serait perdu d'avance, mais c'est un éveil.
2: Voilà.
0: Et parfois, c'est un peu remettre l'Église au centre du village, quoi. C'est-à-dire qu'il y a tellement de fausses croyances encore,
2: l'enfer, le paradis.
0: Voilà, tout à fait. Comme j'ai pu entendre, alors de la part de médium, hein, circulant. Mmh. Les animaux, ils vont peut-être dans l'au-delà, mais ils sont parqués dans un...
2: Oui.
0: Il y a le parc à chiens, le parc à chats, le parc à...
2: Oui.
0: Non. Combien de défunts viennent en disant « j'ai dans les bras... » Je ne sais rien.
1: Un petit chat.
0: Un petit chien avec le prénom. Ils se manifestent, ils viennent dire combien ils nous ont aimés de la même manière.
1: Ça, c'est magnifique comme message.
2: Oui, tout à fait.
0: Ça, c'est beau.
2: Oui, Georges, tu parlais de la médiumnité.
1: Oui, mais on va aborder la médiumnité avec Anne-Marie, bien sûr. Moi, je serais curieux de savoir, je pose toujours cette première question à nos invités. Qui était la petite Anne-Marie enfant? Est-ce que vous avez été baigné dans un milieu familial qui était sensibilisé, voilà?
0: Oui, tout à fait.
1: Oui.
0: Tout à fait. D'ailleurs, j'ai toujours dit que je n'avais pas choisi un nid favorable pour ma vie, mais pour la médiumnité, oui. Parce que, par exemple, c'est mes grands-parents qui m'ont élevé.
1: Oui.
0: Et ma grand-mère était médium.
2: Alors ça, c'est une constante. Parce qu'on entend très souvent ça.
0: Ouais,
2: moi, j'ai très souvent entendu que c'est la grand-mère qui est initiée à la médiumnité.
0: Alors, elle n'a rien initié du tout, hein, par contre.
2: Oui.
0: Elle était
2: médium.
0: Elle était.
2: Ça. Alors, ça peut être...
0: Et elle était...
1: Et comment vous l'avez vécu, ça, justement?
0: Très bien.
1: Oui.
0: Alors, elle l'était, mais ce qui est le plus marrant, on va dire, c'est qu'ils étaient 8 frères et sœurs.
2: Mmh.
0: Tous étaient. Mais à l'époque...
2: Alors, ça serait génétique, selon vous, plutôt? Donc, il y aurait quelque chose...
1: Est-ce que c'est inné ou acquis après
2: c'est familial,
0: ça fait partie des questions existentielles qui tournent parfois. Alors, génétique, au départ, si Anne-Marie vous répond, je vais dire où est la génétique là-dedans. Et puis après, je peux basculer...
2: Je sais pas, une glande quelconque, ouverte une autre...
0: Exactement, je peux basculer en disant, mais après tout, tu n'en sais rien. Donc, n'affirme jamais rien
2: c'est ça,
0: si tu n'en es pas sûr.
2: Oui, la science...

0: balbutie toujours dans ce domaine-là.
1: Exactement. Bien Donc sûr. Un jour, peut-être, on nous dira Tout que c'est génétique.
0: Oui.
1: Après, il y a des, il y a quand même les liens d'âme. Les liens, les groupes d'âmes, les familles d'âmes, les tout ce qu'on veut, et que très certainement, cette famille-là, on devait se connaître d'une manière ou d'une autre, j'ai débarqué là-dedans. Mais pour autant, alors, c'est vraiment, donc il y a ce nid-là, mais, où ils étaient tous câblés, mais clairement, on n'en fait rien.
0: Oui, oui. On
1: n'en fait rien. Voilà.
0: On n'en fait rien, c'est-à-dire que ce n'était pas des gens qui consultaient
1: Pas du tout. Ouais. Je sais qu'elle m'a raconté énormément de choses. Elle me secouait un petit peu, si une fois ou deux j'avais peur. Et c'est arrivé d'ailleurs, une fois j'ai eu peur, petite. Je pense que c'est ça, à 10 ans, c'est ça qui a coupé mes capacités.
2: Vous avez eu peur, pourquoi?
1: J'ai eu très peur. Ouais. Parce qu'un soir, donc, pour situer, donc, je suis corse et on habitait à Calvi. Et un soir d'hiver, je pense, parce qu'il faisait nuit et c'était de bonne heure. Et elle me dit, va à l'église, donc très pratiquant, encore fois croyant, pratiquant, va à l'église, il y a une neuvaine et les cloches n'ont pas sonné. Et là, attention, avec ma grand-mère, on ne discutait pas. Il fallait aller. Donc j'y vais, je cours. C'est pas loin, hein, Calvi, l'église. Mmh. On ne fait pas 3 km. Et j'arrive, et l'église est fermée, il n'y a personne. Donc je fais demi-tour, il y a beaucoup de vent, il faisait nuit. Et en arrivant devant chez nous, à peu près comme de là au public, je vois devant moi un moine. Mais un vrai, hein, grand, matérialisé.
2: Oui, oui.
1: Et moi, j'ai 10 ans et je m'arrête net. Et lui ne bougeait pas. Il avait la capuche. Je sais qu'il me regardait. Comment? Puisque je ne voyais pas son visage. Mmh. J'étais terrorisée. Et je réfléchissais en même temps. Et je disais, mais il y a beaucoup de vent et il n'y a rien qui bouge sur lui. Les vêtements, ça bouge quand il y a beaucoup de vent. Et donc, j'ai pris la fuite. Je suis passée devant lui en courant. Il fallait monter un étage pour arriver chez nous. J'ai tourné la tête, ben, il n'était plus là. Et quand je suis arrivée là où on vivait, il y avait ma grand-mère qui était assise à la table de la salle à manger. Elle me dit, qu'est-ce que tu as? Et je lui dis, et elle me répond, et alors? C'était un esprit. Ah.
0: Et okay. C'est le premier esprit que vous aviez vu?
1: En vrai, oui.
2: Et pourtant, on dit que les enfants jusqu'à 6 ans perçoivent souvent les défunts.
1: Oui, c'est pour ça qu'aussi, en ouverture de conscience, on aime bien parler aux parents. Mmh. Les parents ne sont pas obligés d'adhérer. Ils sont en droit de se poser des questions sur l'aspect psychologique de leur enfant. Mais dans tous les cas, ils doivent écouter et pas leur dire...
0: Mais
1: tu es rêvé.
0: Ce moine donc vous a fait peur et ça vous a bloqué, vous avez dit tout à l'heure.
1: J'imagine.
0: Mais donc vous aviez d'autres perceptions avant lui, avant de le voir. Ça vous a bloqué.
1: Non, alors, j'avais pas d'autres perceptions avant.
0: Alors qu'est-ce que ça a bloqué en fait?
1: Je pense que ce moine a été là peut-être pour ouvrir un canal.
2: Un éveil.
0: Et ça n'a pas marché.
1: Ça n'a pas marché. Non, j'ai eu trop peur.
2: Oui, non, ça a marché, puisque vous avez été quand même dans un certain sens.
1: Oui, oui, oui.
2: Voilà,
1: oui,
2: ça vous a interpellé.
1: Ça m'a interpellé. Mais après, il n'y a vraiment plus rien eu. Hein. Plus rien eu jusqu'à la quarantaine. Hein.
2: Ah oui.
0: La quarantaine, quand même. Et qu'est-ce qui s'est passé à la quarantaine, alors?
1: À la quarantaine, j'ai été malade.
0: Oui.
1: J'ai eu un cancer. J'ai été malade, ça tournait pas bien. J'ai été guérie, mais il y avait beaucoup de... Comment on appelle ça
2: Oui, c'est un passage difficile.
1: Quand il reste des séquelles, voilà. Et on travaillait, voilà, ça allait plutôt pas mal. Et à un moment donné, avec mon mari, on était indépendants, on s'est arrêté de travailler un an. Et un jour, j'étais chez moi, et je dis... oh purée. J'ai 41 ans. Si je devais retravailler aujourd'hui, qui voudrait de moi? Et là, j'entends nous. Oula, j'ai dit, ça rigole plus.
2: Ah oui, effectivement.
1: Ça rigole plus.

0: Et on part... Alors, quand vous avez une communication avec les défunts, ça se concrétise comment? Comment vous voyez la personne? Ou c'est une image, une odeur,
1: c'est tout.
0: Visuellement?
1: Alors, visuellement, les défunts complètement matérialisés, comme le moine, par exemple, non, c'est fini. Je ne les vois plus matérialisés. En revanche, je peux les voir sous forme d'hologramme. Je peux les voir, alors là, je ne sais pas si je vais être capable de vous expliquer, parce que parfois, il n'y a pas l'hologramme. Je ne vois rien de tangible. Mmh. Mais pourtant, je sais où il est. Je sais comment il est habillé. Je sais ce qu'il fait, comment il se tient. Oui. C'est très...
2: Enfin, habillé, vous voulez dire comment il veut que vous le voyez habillé. Parce qu'on suppose que de l'autre côté, il n'y a plus vraiment d'habillé.
1: Comment il veut? Alors,
0: si. Non, vous n'êtes pas d'accord?
1: Oui, alors, longtemps, on pense que les esprits ce ne sont que esprits.
2: Oui.
1: En fait, il n'y a, enfin,
2: a rien.
1: Il n'y a rien.
2: Ou peut-être qu'il y a, je ne sais pas, un neutrinos, par exemple.
1: Voilà, par exemple.
2: Par exemple.
1: Mais eux ne se qualifient pas tout à fait d'être immatériels.
2: D'accord.
1: Pour eux, il y a une certaine matière. Alors, effectivement, c'est une matière qui n'est pas de notre fréquence, qu'on ne peut pas voir.
2: Vous parlez de l'astral, par exemple.
1: De l'astral, oui.
2: Voilà, c'est ça.
1: Mais pour eux, ils ont une vie derrière, ils ont une forme de matière.
2: Donc, ils sont capables de modeler dans cette matière un habit, par exemple.
1: Voilà, tout à fait.
2: C'est ça. C'est ce que vous voyez.
0: Oui. Et je crois que c'était dans le livre des esprits d'Alan Kardec, qui disait que même certains esprits jouent aux boules, à la pétanque.
1: Ah,
0: ça m'a
1: surpris.
0: Oui.
3: S'il te plaît, je peux intervenir.
0: Oui.
2: Une question pour vous deux.
1: Oui.
2: Est-ce que, moi, on en avait déjà parlé, est-ce que vous avez pensé à recouper vos perceptions? C'est-à-dire, tout en faisant de la TCI, pour Yves, vous, de votre côté, essayez de voir qui intervient.
1: Alors, ça s'est passé autrement, en fait.
2: Alors, expliquez-nous, parce que ça, c'est
4: ça a été fait merveilleusement, même.
2: Alors, expliquez-nous, vraiment, c'est...
4: Alors, lorsque je dirigeais l'association Source de Vie, Anne-Marie intervenait comme un médium.
2: Oui.
4: Et durant sa médiumnité, elle dit, dans l'allée centrale, ça,
1: oui.
4: Y a une petite chatte dans l'allée centrale, et elle donne son nom. Elle dit, elle s'appelle Fifi. Je lève la main, je dis, c'est pour moi. Et elle me dit, tu l'as appelée en TCI. J'ai dit, oui, effectivement, j'avais reçu ses miaulements. Elle miaulait de deux façons. Elle miaulait très, très faible, normalement. Elle se laissait enfermer partout. Et quand j'oubliais la gamelle, c'était un peu plus fort, le miaulement. Et donc, Anne-Marie ajoute, elle te fait dire de la rappeler en TCI. Donc, on l'a rappelé ensemble. Et donc, un jour, on la rappelle, et là, quand on réécoute, on entend une voix féminine, sans doute un guide, qui s'adresse à la petite chatte et qui lui dit, tu es contente, il rappelle. Ça a été extra. On le fait écouter en conférence.
1: Au congrès, ça y sera.
4: Ça a été extra. Oui, donc, c'était en synergie.
0: Ça, c'est extraordinaire.
2: Extraordinaire.
0: Et quel est le cas le plus troublant que vous ayez eu en communication avec les défunts? À part le moine, bon, c'était autre chose.
1: Troublant.
2: Quel sens troublant?
1: Oui,
0: vraiment une communication où il n'y avait aucun doute. Parce qu'il peut avoir des doutes. Parce que des fois, c'est un côté un peu psychologique, un peu évasif, mais d'une précision.
1: Alors, en règle générale...
2: Tu veux dire ça, oui, d'accord.
1: Oui, voilà. Je comprends. Les signes de reconnaissance, on va dire à 90%, ne sont jamais évasifs, puisque le défunt vient donner un élément probant.
0: Oui.
1: Alors, je ne vais pas rechercher très loin. J'ai la semaine dernière, une jeune femme qui est venue. Alors, ça, c'est un cas particulier, parce que cette jeune femme a perdu sa maman il y a 4 mois. Donc, je l'ai vue jeudi dernier.
2: Oui. Mmh. Vous voulez dire en consultation privée?
1: En consultation privée.
2: D'accord.
1: Et mon problème...

0: dans ma tête, c'est que le mardi, j'avais eu le compagnon de la dame décédée. Donc le compagnon vient, sa femme vient depuis l'au-delà, elle lui laisse des choses magnifiques, à tel point que je lui ai conseillé d'aller marcher avant de reprendre la voiture, tellement il était troublé. Et le mercredi passe, et le jeudi, je me rends compte que j'avais rendez-vous avec la fille de la défunte. Et là, je me suis dit, mon Dieu, qu'est-ce que tu as fait ? Parce que j'oublie.
1: Oui.
0: C'est salutaire hein, qu'on oublie les choses.
1: Oui, heureusement.
0: Mais là, à deux jours,
1: oui.
0: J'ai un cerveau, hein, donc je me suis dit, si tu vas voir, si la dame revient, tu vas quand même te souvenir de choses. voilà. Et là, il ne faut pas qu'on fasse intervenir cette partie mentale.
2: Mais l'inconscient aussi existe. Hein.
0: Ben oui. Mmh. Et la dame de l'au-delà revient, croyez-le ou pas, pendant 1 h 15, elle a inondé sa fille de signes de reconnaissance. Il n'y en avait aucun qui était
1: de
0: son compagnon.
1: Ah oui.
0: Et,
2: Disney, purement sa fille.
0: Voilà, donc elle était... très très très émue et quand ça a été terminé en principe je dis aux personnes vous l'avez reconnu qu'on soit bien d'accord
1: oui.
0: elle me dit là comment j'aurais pu faire pour pas la reconnaître et la maman j'avais dit bon mais maintenant on va la laisser quand même repartir chez elle de l'autre côté et elle revient et je dis à la jeune femme je dis hop, bougez pas. Elle vous dit merci pour. Elle me montre une très longue robe blanche d'été, un truc qui va jusqu'aux pieds, c'est très joli. Et là, je vois qu'elle se met en arrière sur le canapé. Alors, je me suis dit, t'as dit un truc qu'il ne fallait pas. Et elle me dit, c'est le pompon, c'est la robe que je lui ai mise dans son cercueil pour qu'elle parte.
2: Donc,
1: oui, voilà. Absolument. Très joli témoignage.
2: Un peu plus probant.
1: Oui, voilà. Absolument.
0: Il faut. Alors parfois, c'est encore une fois, ça peut être très précis. Ça peut être d'une fluidité, mais même moi, au bout de plus de 20 ans, je me demande même comment je suis capable. Parce qu'il faut toujours rester à sa place. Hein. Et parfois... C'est bien, hein, les gens sont contents, mais...
1: C'est plus évasif.
0: C'est plus... Voilà. Puis ça dépend du défunt aussi. Mmh. C'est lui, hein, s'il veut...
1: Oui, oui.
0: S'il veut donner du grain, il en va en donner.
2: S'il est capable de s'exprimer aussi.
1: Et c'est ça, le problème. C'est comme les humains, comme nous, humains.
0: S'il ne parlait pas dans la vie...
2: Voilà, c'est ça.
1: Et oui.
0: Il ne va pas se...
1: C'est ça.
2: Et Yves, vous, c'est probant aussi, parce qu'en fait, comme c'est tellement court... Vos réceptions,
3: oui.
2: Il faut forcément que ce soit probant.
3: Oui. Des signes de reconnaissance aussi.
2: C'est ça, oui.
3: Voilà,
2: il faut vraiment que ça aille à l'essentiel.
3: Des choses que le défunt avait fait, ou c'est qu'il était parti en vacances, le dernier, le nom de son animal favori, voilà.
2: Il n'y a pas de doute non plus. Quoi.
3: Non, il n'y a pas de doute. Je voudrais dire, si vous permettez, un cas avec Anne-Marie.
1: Oui.
3: Parce que là, elle parle de signes où la personne est présente, la consulte. Il y a encore un cas extrêmement probant. Je suis chez moi, je suis en train de chanter quelque chose, une chanson qui a une très grande signification pour moi. Je suis à Toulouse. Anne-Marie se trouve...
0: En Corse. Sur la plage.
3: Elle m'appelle, ma mère vient lui parler de la chanson que je suis en train de chanter, lui donne le titre.
1: Non.
3: Si. C'est extraordinaire.
2: Ça, oui, parce que ça, c'est très intéressant comme cas, parce que là, on ne peut pas soupçonner de télépathie.
3: Ah non, pas du tout.
1: À distance.
3: Non.
2: Si.
1: Oui.
2: De Corse à Toulouse.
1: Oui, voilà. La télépathie, il n'y a pas de distance.
2: Le problème, c'est qu'on peut...
1: Mais rien que ça, c'est extraordinaire.
2: Je sais, Georges.
1: Voilà.
2: Par exemple, cette personne qui vous dit « je reconnais la robe qu'on lui a mise dans son cercueil », elle savait, elle, dans son mental, que c'était bien cette robe-là. Donc, vous avez été épuisé dans son mental à elle, plutôt que... Comment savoir ça ?
0: Je ne suis pas trop spécialisée dans ces analyses-là, mais au niveau télépathique, oui, c'est vrai, vous avez raison. Mais... encore faut-il que, je ne sais pas, qu'elle y pense au moment où je capte.
2: Oui.
0: Si elle n'y pense pas du tout

0: Ou alors il faudrait, mais moi ça me passionnerait de faire une expérience comme celle-là, c'est-à-dire avoir un tiers qui ne croit de rien, qui vous interroge effectivement sur cette défunte, mais qui ne soit pas du tout au courant qu'elle avait une robe blanche dans son cercueil. Et si vous lui dites qu'elle a une robe blanche dans son cercueil, on ne peut pas soupçonner qu'il y ait une télépathie.
1: Oui, voilà.
0: Et il faudrait faire ce genre d'expérience aussi.
2: Oui, ouais. Au sujet de la télépathie, les expériences qui ont été faites en laboratoire sont avérées pratiquement nulles.
0: Il n'y a pas de télépathie possible.
2: Il y a eu peut-être un ou deux, sur plein de questions posées, peut-être deux qui ont réussi, deux cas, mais le reste, non, c'était nul.
0: Oui.
2: Voilà, dans la télépathie.
3: Avant d'aborder la TCI, parce que tu l'as un petit peu abordé, on va expliquer à nos internautes, bien sûr, auditeurs, ce qu'est la TCI, les méthodes utilisées, etc. Eh bien, je vous propose maintenant une courte pause musicale avec un chanteur, vous allez voir, c'est très très émouvant, il s'appelle Will Nebesnil, et sa chanson, c'est « Réunis, on se retrouvera », qu'on peut retrouver d'ailleurs sur YouTube, je vous le conseille, et on l'écoute, et on se retrouve dans quelques instants.

0: Eh bien, voilà, on vient d'écouter cette magnifique et très émouvante chanson. Et comme nous en avons dit tout à l'heure, on va parler de TCI. Alors, TCI, Yves, grand spécialiste de la question, transcommunication instrumentale. Alors, comment ça se pratique?
1: Ben, ça se pratique, moi, je fais de la transcommunication instrumentale. Oui. Je ne fais pas de la transcommunication vidéo.
0: Oui, ça, c'est autre chose. Voilà, on en avait d'ailleurs discuté lors d'une précédente émission. Et d'ailleurs, si les internautes sont intéressés, on peut la retrouver sur YouTube.
1: Tout à fait. Voilà, la transcommunication que je fais, c'est comme celle d'Anne-Marie. C'est audio avec ce qu'on appelle des supports. Alors, madame parlait de supports, tout ce qui émet des bruits favorise l'au-delà pour donner un message, parce que ils n'ont plus de, je pense que c'est ça, ils n'ont plus de cordes vocales. La voix fait partie c'est le larynx, c'est un organe du corps physique.
0: Bien sûr.
1: De l'autre côté, c'est la communication de pensée, c'est pour ça, je dis qu'un contact avec un médium est beaucoup plus prolixe qu'un contact en TCI. Mmh. Voilà. C'est très pénible pour eux, je sais, puisque il faut aller jusqu'à 10 minutes, je vais pas plus de 12 minutes, et au bout de 12 minutes, si je continue, ça m'arrive, j'entends des personnes qui me disent « arrête, ça suffit, stop ». Voilà. Et c'est vrai que, étant un petit peu...
0: Mais c'est vous qui l'entendez, ou alors c'est, c'est imprimé.
1: Ça s'imprime et je l'entends à la réécoute.
0: Ah, parce que ce qui serait intéressant, alors maintenant à l'heure actuelle, tu sais, je suis sensibilisé à ça, c'est à l'intelligence artificielle.
2: Oui.
0: Ce qui serait peut-être intéressant, c'est ce qui a été enregistré,
2: de le faire analyser
0: par l'intelligence artificielle et de voir qu'est-ce que ça donne.
2: Facilement.
0: Ce qui n'enlève rien, hein, parce qu'il se peut que ça soit un esprit qui vous transmet à vous les sons, et que ça ne soit pas imprimé.
2: Il se peut aussi que l'intelligence artificielle reconnaisse d'autres messages que vous n'avez pas entendus.
0: Exactement, ça serait intéressant. Oui, ça aussi. C'est une piste à mener. Qu'est-ce que vous en pensez aussi sur l'intelligence artificielle, sur cette piste?
3: Disons que...
1: Non, moi non.
2: Lui non. Ouais. Yves va nous dire pourquoi.
0: Voilà.
2: Alors Yves, dis-moi.
1: Moi non, parce que par l'intelligence artificielle, il y aura des

0: gens qui truqueront, voilà, qui feront croire que c'est des messages.
1: Ah, non, non, mais votre message, non, à vous.
2: Ton message, rebasculé sur l'IA,
1: exactement.
2: Pour analyse.
0: Ah oui, pour analyse, oui, mais...
1: Exactement.
0: À la limite, je préfère les faire faire par un ingénieur en acoustique ou chose comme ça.
1: Je crois que l'IA est plus fort que l'ingénieur acoustique, à mon sens.
0: Oui, hein, oui,
1: c'est possible. Il a toutes les données mondiales rassemblées, que c'est peut-être plus...
3: Oui, c'est possible.
1: Oui, ouais. À mon sens.
3: Maintenant, à tenter une fois.
1: À tenter une fois, ça serait intéressant. Moi, je l'ai essayé dernièrement avec une photo d'un château, et la personne me disait... Dis-moi si tu vois quelque chose, une forme, quelque chose au niveau du château. Je l'ai envoyé à IA. Bon, moi, j'ai cru voir une forme de femme à une fenêtre, etc. L'IA a été plus modérée sur ce domaine-là.
3: D'accord.
1: Ouais. Voilà, mais c'était intéressant. Pas dit non, mais intéressant. Donc, transcommunication... Par magnétophone, comment ça se passe maintenant?
0: Non,
1: ordinateur.
0: Dans mes débuts, je faisais magnétophone, maintenant je fais sur ordinateur, avec un logiciel qui est Audacity, un logiciel qui se télécharge gratuitement. Ouais. Et j'ai la possibilité de bien enregistrer, moi je trouve, avec ce logiciel. Voilà, je peux revenir en arrière, je peux bien réécouter.
2: Il est bien, oui.
0: Il est très bien.
1: D'ailleurs, je confirme, hein, nous confirmons, on a pu écouter, lors de la dernière émission, des voix surprenantes.
3: Bien sûr.
1: Voilà.
0: Oui, parce que j'ai changé mes supports. Je faisais avec de l'eau. L'eau, je recevais des messages, mais plus faibles. De l'eau qui coule, bien sûr. Maintenant, je fais avec des voix radiophoniques. Je prends de l'allemand que j'inverse.
1: Ah oui.
0: De l'allemand inversé. Donc il n'y a aucune possibilité de... Et je ne me sers évidemment d'aucune langue latine où il y a des mots francisés. Je prends de l'allemand ou du russe ou de l'hébreu que je mets à l'envers, voilà, que j'inverse. Et donc là, les messages sont beaucoup plus forts parce qu'ils prennent appui sur les vibrations de ces voix pour donner les messages. Voilà. Mais en bon français, je ne reçois pas des messages en hébreu ni en allemand. Je les reçois en bon français.
1: Oui, c'est intéressant. Vous parliez de la vidéo, là. Certains reçoivent des messages, des images vidéo.
0: Oui.
1: Des défunts.
0: Oui, il y avait, en France, il y avait un monsieur qui s'appelait Guy Revol, qui était dans les Landes et qui faisait de la vidéo. Et un jour, il me dit, tu veux que j'appelle ta maman? Mais je dis, oui, bien sûr. Et je lui donne pas de photo, rien, je lui donne le nom. Il l'a fait longtemps après, il se souvenait plus du nom. Et il dit, j'appelle, il contacte, il dit, j'appelle la maman d'Yves Linès. Et il me porte la photo, c'était hallucinant. Parce que maman est partie, elle avait 79 ans, elle s'est présentée conforme à une photo que j'ai quand elle avait 40 ans. La même coiffure et tout. Et alors, chose extraordinaire, c'est que très souvent, dans ces visages, les yeux, c'est des trous noirs. Il n'y a pas de... Et là, pour maman...
1: Ça fait flipper, ça.
2: Non. De contraste.
0: De contraste, voilà.
1: Ah, de contraste.
0: Pour maman, non. On voyait bien les pupilles et surtout un œil, parce que lorsqu'elle était sur Terre, elle avait... les pupilles se rétractent au soleil et se dilatent à l'ombre. Elle avait une pupille qui restait toujours dilatée, que ce soit à l'ombre et au soleil. Elle a montré...
3: C'était une preuve supplémentaire.
0: Voilà. Oui. Mais le visage était une preuve, parce que c'était elle à 40 ans.
1: Ah oui, voilà. Effectivement. Ouais. Autre question sur la TCI, avant de passer la parole.
3: Non, j'ai une question pour vous deux. Est-ce que vous avez eu des contacts qu'on pourrait dire non terrestres, extraterrestres, si on peut dire extraterrestres? C'est-à-dire des entités qui se sont présentées comme étant non terrestres?
2: Non.
3: Ou autrefois non? Non, pas du tout.
0: Non plus.
3: Non.
1: Bon. Intéressant.
2: S'ils veulent, hein. Pas de souci pour moi.
3: S'ils veulent, ça vous fait pas peur, plus spécialement.
2: Pas du tout.
1: On arrive presque, hélas, au terme de cette émission.
3: Déjà.
1: Et déjà. En bonne compagnie, le temps passe très vite.
3: C'est vrai.
1: Hein.
3: C'est vrai.
1: Et donc, chose très importante, le congrès.
2: Voilà.
1: Alors, le congrès, le 4 octobre, à la Bastidette.
2: Salle Athéna, 1 rue des Écoles.
1: Voilà, avec 9 conférenciers médiums.
3: Les conditions.
1: Bon,
2: alors,
1: exactement.
2: 9 conférenciers, 5 médiums. Pour s'inscrire, Voilà. Il faut aller sur le site de l'association

0: Et là, on réserve, donc c'est place.
1: On réserve, on peut venir ou le samedi, ou le dimanche, oui. Ou les deux jours.
2: D'accord.
3: Et tarification,
0: quelles sont les conditions?
1: Tarification, c'est 39 euros la journée et 55 euros les deux jours.
2: D'accord. Alors, on rappelle, ça va être marqué au bas de l'écran. Contact pour réserver.
1: Voilà. Le mieux,
0: est-ce qu'il y a un tarif,
1: à ce stade.
0: Près des fins.
1: Oui, voilà. Le mieux, parce qu'on ne peut pas payer sur place.
2: Oui.
1: La logistique est trop, trop,
2: oui, c'est
1: importante.
2: Trop compliqué.
1: Il faut régler avant. Donc là, on approche, on est presque en trois semaines, un peu moins. Donc le mieux, c'est de s'inscrire par Elo Asso. C'est sécurisé, c'est une billetterie, c'est parfaitement,
0: d'accord.
1: C'est vraiment...
0: Sur Internet,
1: Elo Asso. Sur le site, il y a un bouton Elo Asso à la rubrique.
2: D'accord.
1: La place, elle est validée instantanément, il n'y a pas de...
2: Il n'y a pas de soucis.
1: Il n'y a pas de soucis et ça marche parfaitement.
0: Et quelle est la capacité de votre salle?
1: La capacité, c'est à peu près... 280-290 personnes.
0: D'accord.
2: Oui, à peu près 300 personnes, donc c'est pratiquement plein.
1: Il reste encore des places.
2: Il reste encore des places.
1: Voilà, alors, mais il ne faut pas non plus traîner.
2: Voilà. Si on veut vous contacter personnellement, un numéro de téléphone, comment on peut vous contacter personnellement?
1: Oui, un numéro de téléphone.
2: Oui, c'est le.
1: C'est le mieux. C'est le 06 20 40 36 47.
2: Voilà, ça sera marqué.
0: Et Yves, c'est parti ici.
1: Et Yves, on le contacte par TCI.
2: C'est un peu plus difficile.
1: Je précise que si on veut me contacter, je ne prends aucun rendez-vous, ni par mail, ni par SMS, ni par WhatsApp. C'est juste pas possible. Donc, il faut m'appeler, on me laisse un message vocal, et je rappelle. Dès que dans les 48 heures, je rappelle, on se parle. On est des humains, tout va bien.
2: Bon, on rappelle le numéro de téléphone.
0: Oui.
1: 06 20 40 36 47.
2: Écoutez, c'est parfait, on vous remercie
1: merci
2: beaucoup.
1: À vous.
4: Merci à vous.
1: Merci infiniment. Merci.
2: Donc, nous sommes arrivés à la fin de cette émission. Chacun se fera, bien sûr, naturellement, sa propre opinion. Je remercie chaleureusement nos deux invités, Anne-Marie Lisano et Yves Linès, pour être venus partager leurs expériences. Et on vous remercie une fois de plus. Merci à mon complice et co-présentateur Christian Jacques Attard pour avoir arpenté avec moi une fois de plus ces sentiers de l'étrange, n'est-ce pas, mon ami?
0: Bien sûr. Et au prochain, genre.
2: Et au prochain, bien entendu. Peut-être que le prochain, ça sera sur le spiritisme et Allan Kardec.
0: Oui, j'espère bien.
2: Peut-être. Prochain rendez-vous à noter également. Je remercie bien sûr nos invités, tout particulièrement Chantal, Claude, Marie et Julien qui ont fait un coucou. Merci à vous, chers internautes, auditeurs, de nous avoir accompagnés sur nos sentiers de l'étrange. Merci pour votre curiosité et surtout, gardez votre esprit critique. En attendant, eh bien, portez-vous bien, mais tout se termine par une chanson. Eh bien, une chanson adéquate. Je suis heureux de vous faire entendre maintenant. Vous allez voir, c'est très, très, très jolie chanson. Avec Serge Belmont, c'est « Garde une place pour moi ». Et en attendant, bye bye, portez-vous bien. Merci, à très bientôt.

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2: Bienvenue dans l'instant culture. La virgule qui va parler de spectacle. Alors Marc Séran, vous serez le vendredi 2 octobre à 20h30 au théâtre Marc Séban, c'est ça, à Muret. Alors pour un nouveau spectacle, de quoi ça parle, Marc?
3: Alors, ben, écoutez, les Muretins me connaissent bien, Monsieur Méron, vous me connaissez bien aussi. Et puis, en fait, de quoi ça parle? C'est venu d'une idée, comme toujours, une idée de se dire, j'étais en train de faire un peu de musique, de répéter, je me suis dit, beaucoup de morceaux qui sont inspirés de Monsieur François Cabrel. Et c'est un artiste que j'adore. Et qui m'a fait grandir musicalement, qui m'a fait grandir guitaristiquement parlant. Et donc, et de temps en temps, j'incorpore dans mes spectacles une chanson de Francis Cabrel, par-ci, par-là.
2: Vaste répertoire Francis Cabrel, donc, qui, depuis des années, enchante les ondes de la radio, notamment, et aussi les oreilles de tous les auditeurs et auditrices. Mais ce Cabrel, c'est qu'est-ce qui vous en approche le plus?
3: Qu'est-ce qui me rapproche le plus?
2: Oui, qu'est-ce qui vous rapproche le plus de Monsieur Cabrel?
3: Ah, je pense que c'est son inspiration musicale qui est très inspirée par des gens comme DJ Kale, comme Bob Dylan, cette musique un petit peu anglo-saxonne et américaine. On a ces inspirations qui sont bien présentes. Et puis après, c'est l'écriture et les textes de Monsieur. Voilà. Et donc l'idée, ça a été de se dire, tiens, pourquoi pas faire un spectacle autour des chansons de Francis Cabrel, mais un petit peu à notre sauce à nous.
2: D'accord. D'ailleurs, justement, à votre sauce à vous.

0: Jonathan.
1: Oui, exactement. On a eu la chance, et grâce à la radio aussi, et à avoir des rencontres. On a rencontré justement.

23 ans, on s'est revu l'année dernière. Et je lui parle de mon projet, et il m'a dit, écoute, c'est bon, c'est ça, j'adore. J'adore, c'est bien mal.

0: l'idée, ça a été vraiment, ouais, moi j'ai eu cette envie aussi de revenir avec les musiciens, avec les
1: musiciens. Oui, 5 musiciens sur scène quand même. Enfin, vous êtes 5 musiciens sur scène, y compris vous, bien sûr. Oui. Donc c'est quand même assez conséquent.
0: Oui, c'est assez conséquent. Il y a une belle section rythmique et puis ben, en fait, au fur et à mesure des répétitions et du travail, ça fait de très très très belles choses. Et on a hâte, on a vraiment hâte de vous retrouver.
1: Oui, c'est le 2 octobre, c'est dans quelques heures, dans quelques jours.
0: Voilà, c'est dans quelques jours et la première, comme d'habitude, c'est à Muret.
1: La première, comme d'habitude, c'est à Muret. Alors, la chanson emblématique de Cabrel, pour vous?
0: Pour moi, la chanson emblématique
1: alors,
0: de Cabrel...
1: Alors, il y a le choix, hein. Il y a le choix.
0: On a été obligé de faire le ménage parce que j'avais sur le set plus de 70 chansons, donc il a fallu en retirer beaucoup. Je pourrais pas répondre à cette question parce que pour moi, elles sont toutes... Il n'y a rien à jeter, c'est vraiment très bien.
1: Mais c'est peut-être... la bonne réponse surtout.
0: Voilà.
1: C'est la bonne réponse, parce que c'est difficile d'aller choisir dans un...
0: Ah, je peux pas, là.
1: Oui, c'est difficile.
0: Il y a certains artistes comme ça où je ne peux pas.
1: Mais ça fait combien de chansons sur scène, malgré tout?
0: Alors, ça fait entre 23 et 26 chansons.
1: Ah oui, quand même. Donc un spectacle de près de 2 heures, quoi.
0: Oui, près de 2 heures, oui, on va se faire plaisir.
1: Est-ce qu'il y a une chanson de Marc Séan qui sera glissée dans le programme, ou pas?
0: Ah
1: surprise.
0: En gros, oui, j'ai très envie.
1: Oui, parce que quand on connaît votre répertoire, Marc, on s'aperçoit qu'il y a quand même quelques chansons où il y a quand même une connotation avec le répertoire de Cabrel. Ouais. Je pense à une chanson comme Écrire pour celle.
0: Exactement, Écrire pour celle. Il y a Elle qui fait
1: Elle aussi, oui, bien sûr.
0: De ces choses-là. Non, mais ça c'est vraiment quelque chose qui nous fera plaisir de toute façon.
1: Alors donc c'est à 20h30, c'est le 2 octobre, vous pouvez réserver vos places auprès de l'office du tourisme de Muret. Les tarifs sont de 16 et 12 euros de mémoire. Et donc voilà, ça sera une soirée entièrement dédiée à la chanson française. La chanson française aujourd'hui, sa place est quand même un peu délicate, non?
0: J'espère pas. J'espère pas. Non, je pense quand même que il y a de belles choses qui se font. Il y a des artistes que moi j'ai découvert il n'y a pas très longtemps et je dis enfin. Parce que c'est vrai que je vous avoue quand même qu'il y a quelques temps je me suis un peu inquiété par rapport à ça. Mais il y a des mecs comme Gauvin, par exemple, qui
1: oui,
0: écrit très bien, qui voilà une belle plume, une chose à la couleur de notre ami Renaud. Il y a des mecs comme Pomme. Enfin bon, il y a des artistes français. Il faut chercher un peu parce que effectivement la médiatisation aujourd'hui elle est peut-être un petit peu différente de ce que nous on a dans le cœur et ce qu'on a envie d'avoir dans les oreilles. Mais bon, il faut chercher. On a les moyens maintenant de chercher, d'aller très vite pour trouver ce qu'on a envie, donc n'hésitez pas.
1: Alors Marc Séan joue et chante Francis Cabrel, avec ses amis. Ce n'est pas une écriture de l'IA, hein, c'est personnel.
0: Ah oui, non, oui. Ah oui,
1: oui. En plus, bon, oui, vous serez là en chair et en os, pour de vrai.
0: Oui, c'est ça. Mais vous savez, Monsieur Meurot, il y a quand même quelque chose, je me suis posé une grande question, parce que j'ai même entendu des gens qui m'ont dit, écoute ce que j'ai entendu, donc j'entends des sons, il m'a dit, tu te rends compte, c'est l'IA qui a fait la musique et les paroles.

0: Donc j'ai dit, ok, ça fait peur quand même, hein, sur l'histoire, quand même, parce que c'était...
1: Mais ça fait peur.
0: C'était pas si mal fait que ça, quelque part. J'aurais préféré que ce soit vraiment, excusez-moi de l'expression, mais mais non. Et en fait, mais par contre, c'est sûr qu'on a une chose qu'on n'enlèvera pas, et ça, je prie Dieu et tous les dieux de la terre, les dieux du blues aussi, les dieux surtout que l'on garde, et parce que Liane ne nous enlèvera jamais le spectacle vivant.
1: Bien sûr que non. Bien sûr que non.
0: Et ça, c'est important. J'ai entendu là, dernièrement dans les news que apparemment au niveau du ministère de la culture, on allait peut-être geler ou enfin. Enlever certaines subventions justement sur le spectacle vivant, j'ai dit mais quelle catastrophe.
1: Non, mais aujourd'hui les collectivités locales, et d'ailleurs Muret en est la preuve, vous soutiennent. Merci. Dans votre démarche.
0: Eh ben, c'est ce que j'allais dire en fin de compte pour finir, mais grâce justement à des gens comme la ville de Muret, à des choses comme ça, on restera sur scène, et c'est le plus important pour nous quand même.
1: Alors, il y a deux choses nouvelles au théâtre, Marc Séant. Marc Séant qui sera en concert le 2 octobre, et la bonne nouvelle, c'est que le plancher de la scène a été repeint.
0: Ah,
1: voilà, une jolie scène, tout en noir mat, là, donc voilà. Donc, vous êtes un des premiers à fouler cette nouvelle scène de théâtre à Muret. On peut dire que c'est une création 2027, du coup, hein, puisque on est déjà fin 2026, et que je crois que vous allez après, il y a des dates qui commencent à s'afficher pour vous, pour votre groupe.
0: Là, je suis dans le Lot, là, justement, pour signer quelques dates. Il y a une très belle date aussi qui sera au théâtre d'Albi.
1: D'Albi, ouais.
0: Au mois d'avril, au théâtre d'Hélice. Et voilà. Alors après, vraiment, ça me fait tellement plaisir de faire la première à Muret, parce que comme vous le savez, tous mes spectacles sont partis de là, sont partis de ce théâtre, sont partis de Muret.
1: Et Marc Séant est toujours là.
0: Et voilà.
1: Super Marc, merci d'avoir consacré du temps pour cet instant culture. Et puis on se retrouve le 2 octobre à 20h30 au théâtre Marc Sebat pour Marc Séant joue et chante Francis Cabrel avec ses amis. Et je peux vous dire que les amis qui seront présents, c'est quelques pointures de la musique.
0: Ah, ça joue, ouais.
1: Ça joue. Merci Marc, à bientôt. Au revoir.
0: Merci Philippe, merci à toute l'équipe, merci la mairie, merci à tout le monde.
1: On se revoit bientôt. Au revoir.
0: À bientôt.

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1: Eh bien, bonjour à tous et à toutes et bienvenue sur Axe Sud 105.1. Aujourd'hui, au micro d'Axe Sud, Christophe Vex, député de la 7e circonscription de la Haute-Garonne, la circo du sud toulousain qui va de Cugnot au nord jusqu'au magnifique village de Montbrun-Bocage au sud. Alors, je remercie chaleureusement la radio du Murtin, Axe Sud 105.1, toute l'équipe et son président Christian pour l'invitation et cette magnifique opportunité d'accéder au micro. Aujourd'hui, notre émission intitulée « Bex, pression libre » pour parler, échanger, débattre sur les incendies de végétation et de forêt qui ont eu lieu en 2026. L'idée de cette émission est d'aborder un sujet de société et d'en débattre avec notre invité du jour, Mathieu Chauvet, secrétaire général de la CGT du SDIS 31. Alors, incendie de 2026, c'était à la une de tous les journaux, mais c'est encore le cas actuellement. Il y a eu des incendies en Gironde, dans les Landes, dans le Var, mais aussi dans des endroits peu habitués aux incendies, comme la forêt de Fontainebleau. Et c'est plus de 116 000 hectares qui ont brûlé cet été, soit l'équivalent en superficie d'un cinquième d'un département français, contre une moyenne constatée habituellement les années précédentes de 14 000 hectares. 4 pompiers, malheureusement, sont morts dans la lutte contre les feux. Hommage et pensée aux familles. Et c'est un total de 81 sapeurs-pompiers qui sont décédés en exercice dans la décennie, dont 5 femmes. Pensez aussi pour toutes les familles des incendies, pour les personnes qui ont été victimes de leur maison brûlée. 220 000 personnes ont été déplacées, c'est le plus grand déplacement depuis la Seconde Guerre mondiale. Merci à tous les soldats du feu, à tous les pompiers, les citoyens, les bénévoles et toutes les personnes mobilisées contre ces feux. Les pompiers ont dénombré dans notre pays 258 641 sapeurs-pompiers, c'est très précis, dont 200 961 sapeurs-pompiers volontaires et 44 303 sapeurs-pompiers professionnels et 13 377 militaires. 80% des effectifs sont des volontaires qui exercent une autre activité à côté. Alors le lien entre les méga-feux et le réchauffement climatique est évident et on constate une inaction, une impréparation du gouvernement. Entre 2004 et 2024, le nombre de sapeurs-pompiers est resté fixe alors que le nombre d'interventions a lui explosé. Il est passé de 3,5 millions en 2004 à plus de 4,75 millions en 2024. Notre pays dispose aujourd'hui de moins de camions-citernes feu de forêt qu'en 2017. Il y a eu l'annulation de commandes de Canadair. Les coupes budgétaires du gouvernement Attal ont empêché la commande de 2 Canadair alors que le renouvellement de la flotte était une promesse du président Macron suite aux incendies de 2022. Les députés de la France Insoumise présentent un plan de reconstruction de la sécurité civile fondé sur 3 priorités. Premièrement, reconnaître pleinement l'engagement des sapeurs-pompiers professionnels et volontaires. Garantir des moyens terrestres et aériens à la hauteur des risques et reformer en profondeur le financement de la sécurité civile. Début octobre, la mission flash demandée par le groupe Insoumis et présidée par Éric Coquerel et suivie par mon camarade Damien Maudet sera en capacité

0: d'évaluer le coût des canicules et incendies et de chiffrer les mesures d'urgence à mettre en place. Ces mesures seront défendues par les députés insoumis lors du débat budgétaire qui va s'ouvrir au mois d'octobre 2026. Le 29 septembre, les pompiers se mobiliseront pour demander les moyens d'exercer tout simplement leur mission. Et pour en discuter aujourd'hui, je reçois Mathieu Chauvet, secrétaire général de la CGT du SDIS 31. Et ma première question, c'est tout d'abord, est-ce que vous pouvez vous présenter ? Et j'ai lu que vous faisiez partie d'une famille de pompiers avec votre frère jumeau, père, oncle et grand-père pompier. Alors comment vous expliquez-vous cette filiation, cette passion ? Et pouvez-vous nous parler également de votre parcours ?
1: Bonjour, Mathieu Chauvet. Donc je suis sapeur-pompier professionnel depuis septembre 2014. Je suis rentré dans le service départemental d'incendie et de secours de la Haute-Garonne. Donc ça fait 12 ans que je suis dans ce département. Frère de pompier, neveu. Ma cousine est aussi infirmière, sapeur-pompier volontaire. Ça en fait une de plus. Et mon grand-père aussi était sapeur-pompier professionnel. La filiation, enfin, il n'y a pas vraiment de... Je pense que c'est surtout le fait de connaître ce métier, de connaître aussi ses bons côtés et cet esprit de corps, de camaraderie qui est très présent chez nous. L'envie d'être utile et de pouvoir à la fois allier donc ces deux côtés, un travail où on sent le service public, avoir à cœur le service public et aussi se retrouver ensemble avec des camarades et pouvoir travailler avec une bonne équipe, même des copains.
0: Alors justement, comme vous avez parlé de votre histoire familiale, que vous avez une vision assez précise de l'évolution. Justement, qu'est-ce que vous observez suite à ce que faisait avant votre grand-père, votre oncle ou votre père? Comment vous voyez cette situation? Comment elle a évolué, justement, le service que vous avez parlé, le service public, le service à la personne? Parce qu'on parle toujours des incendies, mais je crois que c'est 8 ou 9% seulement des interventions. Mais comment vous voyez la situation évoluer de votre métier et du service public de la sécurité civile et des sapeurs-pompiers?
1: Alors, pour les échanges que j'ai pu avoir avec mon grand-père, surtout mon grand-père qui a commencé dans les rangs comme moi je suis sous-officier, donc je monte dans les camions, je fais les interventions, que ce soit sur le secours à personne ou l'incendie. Mon père et mon oncle, eux, sont officiers. D'accord. Ont été officiers, et du coup, ils étaient plus sur une partie de gestion des opérations à plus grande échelle et beaucoup plus de management. Mais sur les interventions, ce qui a évolué, comme vous dites, c'est la proportion d'incendies qui était complètement inversée à l'époque de mon grand-père. Et maintenant, c'est les secours à personne qui représentent la majorité des interventions. Mais malheureusement aussi, c'est là où au niveau des syndicats on a du mal à faire entendre, c'est qu'on n'est pas là juste pour faire les interventions qui sont là, qui arrivent 80% du temps, mais on est là pour l'exceptionnel et pour le si ça dégénère, s'il y a un problème. Ce qui est arrivé cet été avec des feux de grande ampleur, quand l'intervention... Ou quand on est confronté à un problème qui nécessite beaucoup de monde et une action rapide et des moyens importants à l'instant T, ces moyens doivent être là. Et le problème, c'est que sur une vision de gestion, ça veut dire aussi que sur les moments où il n'y a pas ces grosses interventions, où il n'y a que du secours à personne, les employeurs vont nous objecter que sur certaines gardes, la moitié, les trois quarts de la garde peuvent être payés dans la caserne, mais ne pas faire d'intervention. Et en fait, s'il y a un feu d'appartement, il faut qu'on ait nos deux fourgons disponibles, une grande échelle, avec le personnel nécessaire.

0: pour faire tous les sauvetages, pour que tout le monde sorte en vie de cette intervention. C'est pour ça qu'on a deux oppositions de la vision. On n'est pas sur le travail à la chaîne où on sait exactement ce qu'il y a à faire le jour même, mais on est sur une part d'imprévu. Donc on se retrouve aussi avec ces deux visions qui se confrontent entre l'employeur qui dit « moi j'ai tant d'interventions à faire, tant de pompiers » et nous qui objectons qu'il faut qu'à chaque instant de la journée et de la nuit, il y ait des pompiers disponibles pour faire face à ces interventions-là.
1: Donc ça veut dire que rien n'est prévu pour l'exceptionnel. Quand il arrive ce qui s'est passé par exemple cet été, sans évoquer l'été catastrophique que nous venons de passer, durant lesquels les pompiers et la sécurité civile en général ont été très très très mobilisés. Déjà, comment vous l'avez vécu? Mais ce que vous dites, c'est qu'il n'y a pas les moyens nécessaires pour faire face à une situation exceptionnelle qui en fait ne devient plus si exceptionnelle que ça. Parce que des méga-feux, on appelle ça des méga-feux, il y en a déjà eu par le passé, mais ça, il y en a eu cette année, mais on bat tous les records. Mais les années suivantes, je pense qu'il y en aura d'autres, malheureusement, et que derrière, il n'y a pas les moyens pour répondre à ça, aussi bien en homme qu'en matériel.
0: C'est exactement ça. Alors, je ne dirais pas qu'il n'y a aucun moyen qui est prévu pour répondre à l'exceptionnel, mais les moyens ne sont pas suffisants. Après, on a un système de sécurité civile en France qui repose, comme vous l'avez dit, sur une grande partie aussi de volontariat. Le volontariat, ça veut dire qu'on fait reposer la sécurité civile, la responsabilité de la sécurité civile sur des personnes qu'on refuse de payer aussi sur toute la plage où on aurait besoin. Donc on joue, comme l'a dit un représentant à notre intersyndicale, un peu à la roulette russe. Ça veut dire qu'on fait en fonction des disponibilités, mais les disponibilités, si on ne paye pas quelqu'un à dire « je te garde 24 heures et tu es disponible 24 heures pour faire face à n'importe quoi qui va arriver pendant ce temps-là », on ne peut pas s'assurer d'avoir cette personne disponible. Et ce n'est pas juste de faire reposer sur les épaules de ces sapeurs-pompiers volontaires qui s'engagent en plus de leur travail, en plus de leur vie de famille, la responsabilité des manquements de la sécurité civile. C'est pour ça qu'au niveau de l'intersyndical, tout le monde a réussi à s'entendre, à dire qu'il faut un meilleur financement pour recruter massivement, pour être sûr qu'on ne joue pas à la roulette, à savoir... Est-ce que j'aurai la chance d'avoir des sapeurs-pompiers aujourd'hui ou pas? Vous parliez de Montbrun-Bocage à l'autre bout du département, une enclave avec l'Ariège. Il y a eu un feu de maison à Montbrun-Bocage. Ce jour-là, malheureusement, il n'y avait pas de disponibilité sur les secteurs de Rue Volvestre, de Montesquieu-Volvestre, de Carbone avoisinant, ou pas assez, et de Caserne. Donc un fourgon pompe-tonne est parti de la caserne de Carsalade qui se trouve en face du quartier Bellefontaine de Toulouse.
1: Wow.
0: Et l'échelle, c'était celle de Muret. Donc avec des délais, avec ces engins qui sont des poids lourds, de quasiment une heure pour aller à Montbrun-Bocage.
1: Tout à fait.
0: Là, je ne jette pas du tout la pierre aux camarades de Montesquieu, de Caserne, de Carbone, de Rue Volvestre. Eux, ils font ce qu'ils peuvent avec les moyens qu'ils ont, mais ils ont aussi leur boulot, leurs contraintes.
1: Ouais.
0: Il faut qu'on leur permette de pouvoir assurer ces secours et que les personnes qui reçoivent aussi les secours aient une égalité sur le territoire, aussi bien à Montbrun-Bocage qu'en centre-ville de Toulouse.
1: À Toulouse, oui, d'égalité territoriale vis-à-vis de la sécurité. Alors justement, ce modèle qui repose sur 80% qui sont des volontaires, vous qui êtes professionnel, que pensez-vous de ce modèle, quoi? Et justement, comment ça se passe concrètement l'organisation du travail? Mais vous venez justement de donner un exemple à Montbrun-Bocage, parce que les pompiers qui sont basés à Rieux-Volvestre ou à Montesquieu, ce sont tous des volontaires, il n'y a aucun professionnel. Et Caserne aussi, il n'y a aucun professionnel.
0: À Caserne, il y a un peu moins d'une dizaine de sapeurs-pompiers professionnels qui, du coup, permettent aux engins de partir. Même s'il y a une absence totale de disponibilité des volontaires, et si des volontaires sont disponibles, maintenant avec les outils informatiques, il nous permet d'avoir une visu en avance pour notre CODIS qui traite les opérations, qui chapeaute, ça permet de réguler et d'envoyer aussi s'il manque d'avoir des conducteurs, des chefs, parce qu'on a des fonctions différentes dans les camions qu'il faut assurer. Et ça permet ce système-là, comme il y a à Caserne. C'est ce pourquoi aussi on s'est battu avec l'intersyndicale de Haute-Garonne pour renforcer aussi le sud du département qui avait des gros manques, et on espère que ça va s'améliorer avec

0: 12 postes de sapeurs-pompiers professionnels non officiers sur le 12, le sud du département cette année, qui a été accordé par le conseil d'administration. Mais ces pompiers-là, ils permettent aussi, et ils partent en complémentarité des sapeurs-pompiers volontaires. C'est pas prendre la place d'eux. On refuse cette opposition de vouloir mettre une guerre pompiers professionnels contre pompiers volontaires. C'est complémentaire. Mais pour que les pompiers volontaires puissent agir et agir en sécurité, intervenir en sécurité, il faut des renforts, il faut qu'on sache que H24, il y ait du monde qui puisse partir et secourir la population.
1: Donc il faudrait plus de professionnels, il faudrait qu'il y ait plus de sapeurs-pompiers professionnels déployés sur l'ensemble du territoire.
0: Oui, c'est une des principales revendications que nous avons. Alors pour les chiffres, il vaut mieux se tourner, enfin, moi à mon échelle, je suis pas... j'ai pas fait les études pour savoir, mais je sais que l'intersyndicale demande un recrutement massif de 21 000 sapeurs-pompiers professionnels.
1: Ah oui, 21 000, ouais.
0: Pour pouvoir avoir une réponse qui soit équitable sur tout le territoire. Et ça passe, c'est pas gratuit, ça passe par un meilleur financement des services d'incendie et de secours qui sont départementalisés. Mais comme on le voit, les services publics se dégradent de plus en plus. Les collectivités territoriales ont de moins d'argent. Et c'est pour ça qu'il faut un réel plan de financement pour que les SDIS, les services départementaux d'incendie et secours, puissent recruter à hauteur des besoins qu'il y a pour assurer les secours sur la population.
1: C'est-à-dire quand vous demandez le recrutement de 21 000 sapeurs-pompiers professionnels, de mémoire, je crois que vous êtes 44 000. C'est-à-dire c'est pratiquement 50% de sapeurs-pompiers professionnels qu'il faudrait prévoir dans le budget de l'État, là rapidement, enfin, peut-être échelonné sur plusieurs années, et pour pouvoir les déployer sur l'ensemble du territoire pour que tout citoyen et citoyenne puisse avoir une égalité de traitement de la part du service public. Parce que pour tous les services publics, il y a beaucoup de gens qui disent « nous, on contribue au budget de l'État, comme tout le monde, mais on n'a pas un service équivalent à ceux qui peuvent habiter dans les métropoles. » Et le cas des sapeurs-pompiers est très révélateur de cette inégalité territoriale dont souffrent beaucoup les gens, quoi.
0: Oui, pour donner un exemple, on avait une analyse sur un secteur bassin montagne, qu'on appelle. C'est le secteur où il y a les centres d'incendie de secours de Aspé, de Luchon et de Saint-Béat, dans le sud du département. Ouais. Une zone aussi où il y a un emploi qui est plus faible et du coup les habitants de ces zones-là doivent se déplacer pour travailler, donc la disponibilité en journée, en semaine était faible au point que même en mutualisant tous les pompiers du bassin de risque, ils ont découpé un bassin de risque, ça veut dire qu'on ne prend pas les pompiers d'une caserne, mais on peut mutualiser les trois casernes, on ne part pas en fourgon complet. Le fourgon ponton, c'est le camion incendie, on l'avait dégradé à 4 pour qu'il puisse partir en mode prompt secours. Malgré ça, quand on a eu l'étude, ils étaient capables d'assurer 50% des interventions qui correspondait à la tranche horaire de 7h-19h la journée en semaine. Ouais. Encore une fois, je ne jette pas la pierre aux pompiers de ces coins-là. Et des fois, sur nos communications, ça a pu être mal perçu. On a pu avoir des différents ou des retours des sapeurs-pompiers volontaires qui se sentaient offensés par nos propos. Nous, c'est pas leur engagement qu'on... Il n'y a aucun reproche sur leur engagement. On reproche sur les moyens qui sont mis pour qu'ils puissent faire leur travail en sécurité. Parce qu'un fourgon qui part à 4, ça veut dire un chef, un conducteur, un binôme. Ouais. Nous, on fonctionne par binôme. Ça veut dire qu'il n'y a pas de binôme de sécurité s'il arrive un pépin pour ce binôme dans le feu, sachant qu'on est dans une atmosphère qui est quand même très dangereuse. Ouais.
1: Et là, vous notez très justement les personnes qui vivent dans les villages, dans les petites villes. Forcément, l'activité professionnelle, ils ne travaillent pas sur place. Donc la disponibilité pour les pompiers volontaires, soit s'ils sont sur Toulouse, il faut qu'ils reviennent, mettons à Hautrive ou à Montbrun-Bocage, enfin à Montesquieu ou tout ça, et ça nécessite une disponibilité moins grande, et c'est entièrement d'accord, on n'est pas là pour jeter la pierre les volontaires ou les professionnels, mais dans le cas, je reprends le cas de Montbrun-Bocage, est-ce que les sapeurs-pompiers de l'Ariège peuvent intervenir?
0: Oui, il peut y avoir une coopération

0: départementale. Ça arrive aussi sur le secteur sud du département avec les Hautes-Pyrénées.
1: Ouais.
0: Sachant que le département de l'Ariège est un département qui est aussi sur un modèle qui est basé majoritairement par contre sur le volontariat, parce que c'est un département qui a beaucoup moins de moyens au niveau du service départemental d'incendie de secours. Donc ça va, on va pouvoir compter peut-être sur Saint-Girons, mais encore faut-il que, qu'il y ait du monde. Alors je ne connais pas exactement le maillage des casernes de l'Ariège. Je sais qu'il y a des pompiers à Lézat, je sais qu'il y en a à Saint-Girons, peut-être qu'il y en a au Mas d'Asile. Déjà ça fait des délais, et en plus de ça, ce système... on ne peut pas s'assurer que l'Ariège puisse défendre non plus nos coins les plus loin des agglomérations.
1: Ouais.
0: Il faut qu'on puisse défendre en fait chaque coin de notre territoire et que ce soit le même système partout en France. Parce que ce problème que nous rencontrons en Haute-Garonne, ils y sont confrontés au niveau de l'Ariège, au niveau du Gers, au niveau des Hautes-Pyrénées.
1: Ben oui.
0: C'est un problème qui est global.
1: Et justement, je voudrais revenir sur les méga-feux qu'il y a eu dans les Landes et en Gironde. Comment vous l'avez vécu, et puis auprès de vos collègues, cette situation exceptionnelle? Je ne sais pas si vous êtes intervenu sur ces feux-là. Et qu'est-ce que vous retenez de cette période? Parce que moi, j'ai vu des images à la télé, c'était hyper impressionnant. Le déplacement des populations. Est-ce que vous êtes préparé à ça au niveau de votre formation, de vivre des moments exceptionnels? Et comment ça s'est passé parmi vous, quoi, en échangeant, en disant ceux qui y sont allés ou si vous y êtes allés, comment vous avez vécu cette période dangereuse et exceptionnelle qui a fortement marqué les esprits, quoi.
0: Alors, au niveau local, pour les feux en Gironde, on a eu quelques-uns de nos camarades qui ont pu partir, sapeurs-pompiers professionnels comme volontaires, en renfort. Il y a eu une masse de travail. Tous ceux qui sont partis étaient très contents de pouvoir partir, de pouvoir rendre ce service, parce qu'il y a quand même une population qui est vraiment dans le besoin. On remercie également tous les acteurs concourants qu'on a pu avoir, qui ont pallié aussi à nos manques à nous.
1: Ouais.
0: Je pense notamment aux agriculteurs qui sont venus nous apporter de l'eau, parfois défendre même avec leurs moyens du coup sans protection. On pourra y revenir tout à l'heure, parce que les protections, c'est quelque chose aussi qui manque cruellement chez nous, notamment au niveau de la toxicité des fumées. Mais chez les agriculteurs, c'est encore pire, parce qu'ils sont ni formés ni protégés. Par contre, ils sont armés de leur bonne volonté. Au niveau de la gestion des opérations à notre échelle, moi je ne suis pas capable de dire si ça a été bien ou mal géré. Je pense que chacun a fait ce qu'il a pu.
1: Bien sûr.
0: Ce qu'on sait, c'est que cette activité-là, il y a eu une grosse activité dans les Landes, mais il y a eu aussi sur l'arc méditerranéen, comme tous les ans, des feux de forêt ou des feux de broussailles. Parce que c'est une activité qui, maintenant, c'est l'été, c'est récurrent, voire même c'est tous les étés. Il y a eu aussi chez nous une hausse de l'activité sur l'augmentation des feux d'air de broussailles, parce que c'est sec, vous avez vu, ici tout est sec, donc les feux, on était plus sollicités sur le local. Et ce qu'on peut reprocher, c'est qu'il y a une volonté, on demande à tous les employeurs de libérer leurs employés qui sont sapeurs-pompiers volontaires pour les faire partir. Par contre, nous, avec les effectifs, comme je vous dis, qui sont prévus pour le courant mais pas pour l'exceptionnel, malgré qu'on sache que l'été, mais c'est de moins en moins exceptionnel, nos camarades, beaucoup sont restés sur le carreau et ils n'ont pas pu aller renforcer la Gironde, les Landes, parce qu'on leur a dit, on ne peut pas vous détacher, on a besoin de vous, on a besoin de vous dans les casernes, on a besoin de votre temps de travail. Donc on est capable de demander à les employeurs de libérer sur temps de travail les sapeurs-pompiers volontaires, et ce qu'on a du mal à faire au niveau de nous, employeurs, pour aller être sur un département voisin. Donc ça, c'est quelque chose qui a aussi été reproché, et parce que ces interventions-là, elles sont, comme vous l'avez dit, elles sont quand même rares.
1: Ouais.
0: Elles ont une ampleur exceptionnelle, et c'est ce qui aussi, c'est ce qu'on a envie de vivre, ce qu'on a envie d'apporter notre pierre à l'édifice, de

0: peindre. Et on a beaucoup de collègues qui sont frustrés de ne pas avoir pu participer à ça, malgré le fait qu'ils étaient prêts à partir plusieurs jours, sacrifier leur temps de repos avec leur famille pour aller aider cette population. Mais on ne leur a pas permis de le faire.
1: Et là, vous parliez des agriculteurs ou, on va dire, toutes les personnes qui ont voulu prêter un coup de main, mais comme elles ne sont pas formées, pas protégées, ça peut être aussi très dangereux.

0: retours que j'ai eu, moi j'ai pas participé à ces incendies dans les Landes, dans les Gironde, mais les retours que j'ai pu avoir de collègues, c'est que ces personnes-là, c'était une aide. On n'était pas sur un fardeau, c'était vraiment, ça permettait d'avoir de l'eau. Dans les interventions en feu de forêt, en fait, on n'a pas les poteaux incendie comme on peut avoir en maillage en ville, ce qui nous permet d'avoir de l'eau rapidement. Donc, en fait, d'avoir une citerne d'eau à proximité, là, c'est quand même quelque chose qui apporte une plus-value énorme sur l'opération.
1: Ils venaient plutôt en back-office, quoi. Je veux dire, vous étiez des pompiers, étaient en front office, et eux, ils arrivaient avec leurs tonnes d'eau pour justement alimenter les camions et les lances, quoi.
0: Ça, il faudrait demander à ceux qui étaient. Moi, c'est les images que j'ai pu avoir, les retours, mais peut-être que certains aussi ont pu éteindre des lisières, éviter l'expansion. Par contre, une chose est sûre, c'est que dans les feux de forêt, pour éviter qu'un sinistre prenne l'ampleur telle, on considère que la meilleure arme, c'est une attaque massive au début du feu, pour éviter qu'il prenne cette ampleur. Parce qu'avec là, ces sylvicultures et tous ces pins qui une fois qu'ils s'embrasent, prennent une ampleur énorme, il faut en fait pouvoir le contenir dès le départ et pas le laisser partir. Mais ça implique d'avoir des moyens à tout endroit du département qui puissent intervenir rapidement. Parce que nos collègues dans les Landes, dans la Gironde, ils ont sûrement fait tout ce qu'ils pouvaient, mais avec pas assez de moyens humains et matériels pour éviter que le feu prenne de l'ampleur. Après, on est obligé de courir après. Et vous avez rappelé le chiffre, de faire face à des incendies d'une ampleur inédite.
1: Et là, vous avez parlé des protections, justement, l'insuffisance des protections quand vous combattez le feu. Enfin, il y a un déficit au niveau de... Quand je dis protection, c'est tout ce qui est masque, vêtements, l'équipement en général.
0: Alors, sur le feu urbain, on a des équipements qui sont des bouteilles d'air, qu'on appelle des appareils respiratoires isolants. C'est un masque avec une bouteille d'air comprimée dans le dos qui nous permet de tenir dans le feu. C'est pas adapté sur toutes les interventions de feu de forêt qui peuvent demander. Il y a aussi il faut courir après les flammes, il faut être plus mobile. C'est des interventions qui durent aussi beaucoup plus, durer beaucoup plus dans le temps. Quand sur un feu d'appartement, on sort changer la bouteille et on sort de l'immeuble, le sinistre est quand on a l'immeuble. Là, c'est sur
1: des kilomètres.
0: Voilà. Donc, au niveau de nos représentants, ils demandent des protections respiratoires pour ces feux en espace naturel qui sont quasiment inexistantes chez nous.
1: D'accord.
0: Mais aussi vis-à-vis des toxicités des fumées, parce que de plus en plus on met en lumière ça, le fait que ces fumées soient toxiques, qu'elles provoquent des maladies. Il y a trop peu de maladies qui sont reconnues, maladies professionnelles chez les pompiers. Il y a trop peu de moyens qui sont mis dans la prévention aux risques liés à la toxicité de ces fumées. Et c'est aussi ça, c'est quand on rentre à la caserne, comment on fait pour pas se contaminer avec ces fumées d'incendie et éviter de reconnu maladie professionnelle. Quand on en est à la maladie professionnelle, c'est déjà qu'on est allé trop loin. Donc l'idée, ça serait déjà en amont d'avoir de la prévention pour qu'on puisse éviter de tomber malade et après qu'on soit pris en charge suffisamment, parce que ces maladies, elles sont liées aussi au travail qu'on exerce. Et dans beaucoup de pays, notamment au Canada, dans les pays nordiques ou même aux États-Unis, ils reconnaissent beaucoup plus de cancers, maladies professionnelles que chez nous. Oui. Alors que les feux, c'est les mêmes flammes qui brûlent les mêmes matériaux. On est dans des sociétés occidentales, on a à peu près les mêmes plastiques, les mêmes colles qui sont dans tous les meubles, tous les mobiliers. Et même les feux en espace naturel, il y a un risque lié à la toxicité des feux en espace naturel. Il n'y a pas de raison que les cancers américains soient reconnus pour les pompiers et pas ceux français, juste parce qu'on a passé l'océan.
1: Et justement, dans ces situations exceptionnelles, je ne sais pas si ça a été le cas, mais pourquoi l'armée n'est pas mise à contribution? Parce que l'armée a des moyens logistiques, ils ont aussi des services incendie, et pourquoi il n'y a pas eu, je ne sais pas si dans les langues, on n'a pas fait appel à l'armée.
0: Alors, déjà pour au niveau des Canadair, ils dépendent des unités de sécurité civile. En fait,

0: des unités de sécurité civile qui sont spécialisées dans le feu de forêt.
1: Ouais.
0: À ma connaissance, ils font appel à ces unités
1: D'accord.
0: régulièrement. Après, est-ce que leurs moyens sont suffisants et est-ce qu'ils ont permis aussi d'apporter une aide suffisante ou est-ce qu'eux aussi ont des besoins? Je ne suis pas assez connaisseur de leur fonctionnement, de leurs moyens et de leur mission pour dire si au niveau militaire, il y a un manque. Je sais qu'au niveau des sapeurs-pompiers civils, qu'on appelle, donc les professionnels et les volontaires, là, on voit un manque criant de moyens. Au niveau militaire, je ne peux pas vous répondre, j'ai pas assez de connaissances sur le
1: Alors c'est vrai
0: sujet.
1: qu'on parle souvent des Canadair, mais dans un Canadair, on met combien de tonnes d'eau? Parce qu'on dit, bon, on a l'impression que c'est gros, mais est-ce que c'est juste, le Canadair, il a juste un effet de souffle, enfin il décharge de l'eau, mais c'est aussi le souffle qui permet d'éteindre l'incendie, avec quand l'eau elle tombe, c'est ces tonnes d'eau, ça permet d'éteindre le feu, parce qu'un Canadair ne suffit pas à éteindre un feu, enfin, il faut, je ne sais pas combien de passages, déjà il faut que le Canadair puisse se ravitailler à proximité, enfin c'est une des armes, mais c'est pas. Bon, on manque de Canadair, ça c'est clair. Il y a des hélicoptères aussi, il y a des Canadair, puis après il y a d'autres avions qui sont intervenus, quoi, je veux dire. Mais c'est vrai que les Canadair, on dit toujours, bah, c'est bon, il y a des Canadair, mais les Canadair, ils suffisent pas, quoi.
0: Le Canadair, c'est un moyen matériel qui permet de faire un travail et de couvrir aussi une zone qui est assez importante. Vous avez parlé aussi des hélicoptères bombardiers d'eau.
1: Ouais.
0: Après, on ne peut pas résumer les problématiques de la sécurité civile et des feux de forêt à un manque de Canadair. Certes, il en faut. Les promesses en plus n'ont pas été tenues
1: C'est clair.
0: au niveau national de renforcer la flotte. Ça fait partie de ce qu'on dénonce d'un problème humain et matériel qui permettrait en fait de faire face à ces incendies. Donc les Canadair, c'est un symptôme, c'est peut-être celui qui se voit le plus
1: Oui,
0: avec
1: c'est
0: cette
1: ça.
0: annulation de commandes aussi. Ça met en avant les manques. C'est pas le seul manque, mais c'en est un de plus.
1: Alors nous, on a fait une proposition avec mon groupe, la France Insoumise, nous proposons de mettre en place, et ça rejoint un peu ce que je disais tout à l'heure avec l'armée, de mettre en place une garde régionale de la sécurité civile qui serait constituée par un système de conscription écologique qui favoriserait l'engagement des jeunes de moins de 25 ans durant 9 mois, payés au salaire minimum, au SMIC. Et cela permettrait de pouvoir transmettre une culture du risque et une conscience des enjeux climatiques aux jeunes générations et d'avoir un vivier important de personnes à mobiliser en cas de catastrophe. C'est-à-dire d'avoir des jeunes qui seraient formés, rémunérés, mobilisés sur les enjeux. Et que pensez-vous de cette proposition d'avoir justement cette prise de conscience au niveau de la jeunesse et qui serait disponible, formé et rémunéré, disponible quand il y a des événements. Alors, ça peut être des incendies, mais toute catastrophe, parce qu'il peut y avoir aussi des tornades, on a vu qu'il y avait des tornades, des périodes de grêle, des destructions de maisons, des inondations. Et nous, on a cette proposition-là de mobiliser la jeunesse à travers on va dire, cette conscription d'une garde régionale de la sécurité civile pour des jeunes.
0: Alors, de toute façon, d'avoir du renfort, ça me paraît pas une mauvaise idée. Encore faut-il que cette jeunesse soit encadrée,
1: Oui.
0: parce qu'il y a quelque chose aussi qui est important dans notre métier, c'est l'expérience. On s'appuie aussi sur l'expérience des plus anciens, notamment face aux risques. Il y a ce qu'on apprend à l'école, mais on n'est pas capable de faire face à tous les
1: Ouais.
0: risques seulement en formation. Donc l'expérience et de l'encadrement. Cette mesure, si elle est accompagnée d'un encadrement, ça peut me paraître judicieux. Par contre, ces jeunes, si on se retrouve avec beaucoup de jeunes mais comme on a aussi chez nous parmi les sapeurs-pompiers volontaires, qui ont une fibre pour le métier de sapeur-pompier, pour cette garde
1: Oui, une
0: régionale,
1: garde régionale de la sécurité civile.
0: je trouverais chouette de pouvoir leur permettre à ces jeunes d'aller plus loin dans le métier de
1: Oui.
0: sapeur-pompier et de leur permettre de devenir sapeur-pompier
1: Tout à fait.
0: professionnel, comme ça a pu être le cas quand le service militaire, mon grand-père est rentré

0: c'est ça.
1: Sapeur-pompier de Paris pendant son service militaire. Et finalement, il a fait toute sa carrière jusqu'à la retraite chez les pompiers.
0: Ouais.
1: Je vois ça comme un moyen complémentaire. Après, peut-être que moi aussi, j'ai pas tous les tenants et aboutissants au niveau national, parce que j'ai une vision de, comme je vous dis, moi je suis un sous-officier dans une caserne, mon boulot c'est de monter dans le camion et d'essayer de faire le mieux possible sur les interventions qui nous sont données. Donc, c'est votre boulot aussi d'organiser les choses. Mais d'avoir des moyens humains, si, alors par contre, il faut que, mais je pense qu'on peut vous faire confiance là-dessus, qu'on ne précarise pas le métier, parce que chez nous, on n'avait que des employés de la fonction publique territoriale, et maintenant, on a des statuts de sapeurs-pompiers en contrat CDD, on a des statuts de saisonniers qui sont du volontariat, mais en garde postée, c'est presque des CDD, mais exonérés de charges pour chacun. La CGT nationale a publié une analyse dans un département de la couronne parisienne, je ne sais plus lequel, où les interventions, les sapeurs-pompiers volontaires assuraient 53% en moyenne des interventions pour 14% de la masse salariale. Donc en fait, c'est les sapeurs-pompiers volontaires, c'est pas aussi, on les utilise et on les exploite parce qu'ils coûtent moins cher.
0: Les rentabilités.
1: Voilà. Donc là, on a besoin d'un système de sécurité civile. On ne veut pas qu'il soit rentable, on veut qu'il soit efficace.
0: Tout à fait.
1: Mais si ces jeunes sont formés et qu'on leur donne, déjà, sont payés avec la sécurité de leur emploi leur donne, et qu'en plus, on leur permet d'accéder à la. Aux fonctions si ça leur plaît pour renforcer nos rangs, nous on a besoin de renfort, allons-y, on prend.
0: Ouais, ça serait une porte d'entrée, hein, je veux dire, c'est, là je parle de la sécurité civile, mais il peut y avoir, l'idée c'est de mettre toute une classe d'âge dans la conscription, il y en a qui se dirigeraient vers ce domaine-là, d'autres qui veulent faire carrière dans l'armée, ou dans tout ce qui est services sanitaires et écologiques et tout ça, et l'idée c'est de mobiliser cette jeunesse, et de leur faire prendre conscience des enjeux du service public. Et après, chacun pourra choisir. Mais s'il y en a qui veulent se diriger justement vers le corps des sapeurs-pompiers, ce serait une belle porte d'entrée. Là, c'est juste les ébauches, c'est ce que nous, on propose. Mais c'est pas un service militaire, c'est une amélioration, on va dire, de ce qui existait avant. Un service militaire obligatoire, là, ce serait plutôt les mettre en phase avec les enjeux de notre société. Et puis, comme le temps passe vite, une dernière question. Il y a une mobilisation nationale des sapeurs-pompiers et pompiers volontaires. Et je tiens à signaler quand même que vous faites partie de la corporation préférée de la population française, hein, loin devant les autres corporations. Enfin, quand quand ils font des classements, bah, les sapeurs-pompiers, c'est les personnes les plus aimées de la population. Donc ça vous avez un capital sympathie qui est énorme. Mais pourtant, vous êtes en colère et vous êtes en mobilisation. Et c'est prévu le 29 septembre prochain, en même temps qu'une mobilisation intersyndicale de l'ensemble de la fonction publique, parce qu'il y a toute la fonction publique, c'est-à-dire ça concerne quand même plus de 5 millions de personnes qui travaillent dans la fonction publique, c'est on va dire un cinquième de la population active, on va dire. Et en fait, mais quelles sont vos revendications?
1: Alors, nos revendications, dont je vous ai parlé, c'est un meilleur financement des services départementaux d'incendie et de secours, pour avoir aussi pour permettre un recrutement massif de sapeurs-pompiers professionnels et j'en ai pas parlé et je m'excuse, des personnels administratifs, techniques et spécialisés.
0: Oui,
1: en fait, c'est tous les employés d'un service départemental d'incendie et secours qui ne sont pas sapeurs-pompiers professionnels. C'est-à-dire que ça peut être du travail en bureau, ça peut être du travail à la mécanique, dans tous les ateliers, pour l'habillement.
0: Bien sûr.
1: C'est tous ces personnels qui font en fait, qui nous permettent nous d'intervenir dans de bonnes conditions. Donc ça c'est les revendications principales et la revendication aussi, comme je vous ai parlé, des protections, donc des moyens de protection en espace naturel, mais aussi des protections contre la toxicité liée aux fumées, que ce soit au niveau de la prévention, mais aussi de la prise en charge après l'intervention et même médicale et de suivi médical

0: Pour moi, c'est fumé.
1: Ah ben, je suis content que vous ayez parlé des services qu'on dit support. Bien souvent, ils sont invisibilisés, comme dans toutes les professions. Quand on parle d'éducation nationale, on parle que des enseignants. Mais on oublie souvent les personnels administratifs, les personnels techniques, les personnels logistiques, les personnels ouvriers qui travaillent justement parce qu'un enseignant, il n'est pas tout seul, comme un sapeur-pompier ou comme un comédien au théâtre. Il y a un décorateur, il y a quelqu'un qui s'occupe à balayer la salle, il y a des gens qui font la restauration. Et qu'on oublie bien souvent dans les communiqués de la fonction publique ou ailleurs, on oublie toujours ces invisibles. On voit l'institut, l'infirmier, le pompier, mais on ne voit pas tous les services support. Et c'est bien de leur dire, mais je ne comprends pas, vous avez été reçu quand même par le Premier ministre, M. Le Cornu, récemment, et il n'a pas répondu à vos demandes.
0: Nous, tous les retours de l'intersyndicale ont été qu'ils étaient déçus de chaque entretien qu'ils ont pu avoir avec ministre, Premier ministre ou ministre de l'Intérieur, patron de la Direction Générale de Sécurité Civile. À chaque entretien, les conférences de presse nous renvoient cette image que l'intersyndicale dans son ensemble, et l'intersyndicale, on parle bien d'intersyndicale, ouais, pompiers professionnels, mais aussi des personnels administratifs, techniques et spécialisés, tous les employés du département, sont représentés par cette intersyndicale, et sont sortis à chaque fois déçus avec des propositions ou des engagements qui n'étaient pas à la hauteur des besoins et des demandes qui ont été formulées.
1: Ben, nous espérons et j'espère que la mobilisation du 29, mais ça commence je crois le 27, 28, 29, hein, il y a trois jours, va porter ses fruits. Puis nous, il va y avoir le budget au mois d'octobre, comme je disais, on va tout faire justement pour qu'il y ait des moyens qui soient alloués, parce que les grandes déclarations, les postures, on va dire, soient suivies des faits et mettent vraiment des moyens, parce que ce qu'on a connu cet été, j'ai bien peur que ça devienne la normalité dans les années suivantes, et qu'il faut mettre vraiment des moyens déjà pour vous protéger, pour que la sécurité civile ait les moyens, les sapeurs-pompiers, et puis aussi protéger les populations, mais sur l'ensemble du territoire. Donc je vous remercie beaucoup d'avoir consacré ce temps avec moi pour échanger sur cette situation-là. Je vous souhaite bonne continuation, et puis on espère que vous serez entendus suite à cette mobilisation par le gouvernement, et puis que chaque citoyen et citoyenne aura une protection digne de ce nom dans les années qui viennent. Et merci encore pour cet entretien et merci à la radio Axe Sud pour nous avoir permis de nous exprimer aujourd'hui. Merci à vous et merci à tous. Alors si vous souhaitez réagir à cette émission, n'hésitez pas à envoyer un petit message à l'adresse christophe.bex@assemblée-national.fr. Merci.

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L'article qui revient sur les révélations importantes sur les écrits antisémites tenus par le président du RN, accusé de mentir par le parti d'extrême droite. Le média d'investigation a publié les preuves des conversations de Jordan Bardella. Il détaille aussi la façon dont elles ont été authentifiées. De son côté, Jordan Bardella dénonce des pseudo-preuves et des montages grossiers. Le président du Sénat, Gérard Larcher, Les Républicains, a été réélu hier pour un nouveau mandat aux commandes de la Chambre haute. Avec 203 voix, le sénateur des Yvelines, âgé de 77 ans, qui cumule déjà 15 ans de présidence, a reçu la confiance de ses pairs dès le premier tour du scrutin. À la tête d'une alliance entre la droite et les centristes, il est réélu jusqu'en 2029. Le controversé professeur Jean-Bernard Fourtillan a été condamné à 4 ans de prison par le tribunal correctionnel de Paris pour des essais cliniques sauvages entre 2017 et 2019. Absent du délibéré comme de l'audience au mois de juin dernier, cet homme de 82 ans a été reconnu coupable de recherches interventionnelles impliquant une personne humaine sans autorisation officielle, d'exercice illégal de la profession de médecin et de pharmacien, ainsi que d'escroquerie et d'abus de confiance pour des tests de ces patchs censés améliorer le traitement des maladies de Parkinson et d'Alzheimer. Le tribunal a émis un mandat d'arrêt à son encontre. C'est la fin de ce flash, une très bonne journée à toutes et à tous.

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1: Bonjour à toutes et à tous, et bienvenue sur les Sentiers de l'étrange, que j'ai toujours grand plaisir de co-présenter avec mon ami Christian-Jacques Attard.
2: Plaisir, partagez Georges.
1: Comme toujours.
2: Comme toujours.
1: Je rappelle que tu es scénariste.

0: humain, on va dire, c'est celui de la médiumnité, du contact avec les défunts, de la transcommunication instrumentale, la fameuse TCI. Alors, peut-on réellement communiquer avec les défunts ? Que sont ces expériences de médiumnité, on va dire ? Autant de questions que nous allons poser aujourd'hui à nos invités, sans a priori. Bien entendu.
1: Pourquoi tu me regardes ?
0: Non, mais et sans renoncer quand même à nos questionnements, ce qui est tout à fait logique. Alors, cette émission intervient justement à un moment tout particulier, puisque se prépare le 25e congrès de l'association La Voix de la Lumière, Source de Vie Toulouse, qui aura lieu à la Bastidette, tout près de Muret, le 3 et 4 octobre, autour d'un thème qui est témoignage de l'au-delà et ouverture des consciences. Alors, pour nous accompagner sur ces chemins étranges, nous avons le plaisir de recevoir deux invités de choix, de qualité, notamment Anne-Marie Lisano, qui est présidente de l'association La Voix de Lumière,
2: qui est
0: Source de Vie Toulouse, on en parlait tout à l'heure, mais aussi vous êtes auteur de deux livres, L'au-delà révélé,
2: oui,
0: et le second, Témoignage de l'après-vie. Bonjour Anne-Marie.
2: Bonjour Georges.
0: Nous sommes ravis de vous accueillir avec Christian pour cette émission sur la médiumnité. Et à vos côtés, bien sûr, vous le connaissez, et nous aussi, on le connaît, Yves Linès. Yves, bonjour.
3: Bonjour, Georges, bonjour. Bonjour aussi.
0: Nous sommes heureux de vous retrouver avec Christian. Hein. La dernière émission, c'était sur la TCI.
1: Tout à fait.
0: Qui avait fait le buzz.
1: Oui. Hein? Complètement.
0: Ce que nous en discutions en antenne. Alors, on est vraiment heureux, à nouveau, de vous accueillir, Yves. Mais avant de laisser le micro à Christian Jacques Attard pour la première question, eh bien, je tiens à remercier les invités présents à ce studio et qui vous poseront tout à l'heure peut-être quelques questions en fin d'émission. Alors, je tiens à remercier la présence de Chantal également, qui fera le reportage photo pour cette émission. Je remercie Janine et Claude, qui est aussi maintenant une habituée de nos enregistrements. Nous avons le grand plaisir d'accueillir Marie et Julien, qui n'est pas un inconnu pour Radio Axe Sud. Voilà, donc on se retrouve tout à l'heure, mais avant, eh bien Christian, je te laisse la première question à nos invités.
1: Parler de l'actualité, donc bientôt ce congrès, ce 25e. Alors expliquez-nous comment ça va s'organiser, quels sont les participants, et quel est le but de ce congrès, pour les gens qui ne connaissent pas.
2: Alors pour les gens qui ne connaissent pas, ben, le but, bien évidemment, c'est de faire découvrir, si besoin est, l'aspect médiumnité, spiritualité et ouverture de conscience. Parce que c'est vrai que jusqu'à présent, le congrès s'appelait « Témoignage de l'au-delà ». Et cette année, j'ai rajouté « Ouverture des consciences » parce que finalement, comme on en a toujours parlé avec Yves, il y a le côté réconfort, que peut apporter un contact médiumnique. Quand on a un défunt, on est réconforté. L'ouverture de conscience derrière, c'est plus la progression spirituelle qu'on peut en attendre. Pour éviter, c'est ma philosophie, hein, mais pour éviter justement que ces personnes qui sont en deuil, qui sont en souffrance, ne s'accrochent à des contacts défunts à l'infini. Et ça les empêche d'être dans la vie, ça les empêche d'avancer.
1: Oui,
2: donc
1: oui,
2: voilà, on est.
1: C'est une très bonne chose, je pense, effectivement.
2: Voilà, tout à fait.
1: Alors, donc, cette partie de contact existait déjà par le passé et elle se présente comment, en fait ? Vous faites venir des médiums qui.
2: Oui, alors il y a des médiums.
1: Qui s'interrogent sur les présences dans la salle.
2: Exactement. Donc, c'est. Alors, dont je fais partie, hein, y aura cinq médiums. Alors, je ne sais pas s'il faut les nommer.
0: On peut les nommer, hein, j'ai les noms. Hein.
2: Voilà, il y aura Patricia Bonnet, Valérie Gruget, Christine Lamour, qui elle est le médium, mais que pour les animaux.
1: Manière, oui, c'est ça.
2: Voilà. Ouais. Aaron Vial.
1: Qu'on connaît bien.
2: Voilà, et moi-même.

0: Voilà. Donc, on fera les contacts en direct dans la salle avec des défunts, ceux qui vont se présenter.
1: Oui.
0: Voilà.
1: Comme d'usage, parce que ça fait donc maintenant plusieurs fois que ça se présente comme ça, votre réunion.
0: Oui.
1: Mais pour cette seconde partie, si tu permets, Jean, d'éveil de la conscience, comment vous allez amener cette notion d'éveil de conscience
0: Alors, l'éveil de conscience, ça peut passer par... on a un intervenant, par exemple, qui va parler de son... Oui, un conférencier qui va parler de son EMI, de sa NDE. Mmh. Donc déjà,
2: bon, on reprécise quelqu'un qui a fait une expérience de mort imminente. Hein.
0: Voilà, tout à fait. D'accord. Qui a fait une expérience de mort imminente. Lui, par exemple, c'était il y a 20 ou 25 ans suite à un tragique accident. Mmh. Et ce n'est pas tant le fait de raconter l'expérience en elle-même. Oui. C'est toujours passionnant d'entendre... la décorporation, le tunnel, la lumière, les anges et les archanges. Mmh. Mais c'est ce qui est intéressant, c'est comment il est revenu et ce qu'il en a tiré.
1: Comment sa vie a été transformée par ça.
0: Voilà, quelle est sa vision aujourd'hui de la vie et de la mort. Et c'est ça qu'il va partager. Après, ça peut être des conférenciers comme Jocelyn Morisson.
2: Mmh. Très intéressant, Jocelyn Morisson, si vous permettez.
0: Oui, tout à fait.
2: Sur les synchronicités.
0: Oui. Voilà, la magie des synchronicités, ça
1: un
0: ouvre...
1: Un sujet qui nous passionne ici aussi. Hein.
2: Ah oui, absolument.
1: On a fait plusieurs fois.
0: Oui, ouais. Ça ouvre le champ des possibles, je dirais, quand on commence à comprendre les synchronicités. Il y aura les signes aussi. Mm-hmm. Très important, les signes, parce que, justement, quand on est en deuil, pas forcément un deuil frais, hein, je vais dire, ou douloureux, un deuil, quoi qu'il arrive, parfois les deuils ne se terminent jamais. Mmh. Et il y a cette avidité de signe. Je veux un signe.
1: Où tout est signe.
0: Où tout est signe.
2: Oui. Et là, il n'y a pas de hasard.
0: Il faut être vigilant.
1: Oui.
0: Parce que tout est signe. Et on a Claudine Charrière.
1: On a vite fait tomber dans ce qu'on appelle la pensée magique en psychanalyse.
0: Exactement.
1: Hein, c'est ça, hein.
0: Exactement.
1: Ouais.
0: Le moindre papillon qui va passer, ça va être un signe. Si c'est la saison des papillons...
1: C'est pas un signe. Et Yves, donc, lui, participe aussi pour présenter la TCI, sur quel sujet
3: la transcommunication instrumentale, la TCI, avec Anne-Marie, tous les deux, nous faisons une conférence sur le thème.
2: On en parlera tout à l'heure. Il y a un autre conférencier, non? C'est le docteur Yves Gabriel Yenen.
0: Oui, alors le docteur Yenen est chirurgien. Et il a commencé à faire de l'hypnose pendant ses chirurgies.
2: Oui.
0: Et il s'est performé, on va dire, dans l'hypnose. Et aujourd'hui, au congrès, il va faire une conférence sur les manières d'apaiser le deuil par des techniques de pacification émotionnelle. Alors, il y a certainement l'hypnose, mais il y a peut-être d'autres techniques, et on le découvrira puisque...
2: Très bien. En tout, il y a 9 intervenants.
0: Il y a 9 intervenants.
1: Mais il y a quelqu'un de beaucoup plus connu, si tu permets,
0: Patrice. Patrice Van Hersel.
1: Patrice Van Hersel, qui est un écrivain, best-seller plusieurs fois.
0: C'est ça. Et c'était un monsieur délicieux, abordable, vraiment près de tout.
1: Moi, j'avais adoré ça. C'est l'auteur de La Source Noire, c'est ça.
0: C'est ça, La Source Noire, La Source Blanche.
2: Alors, justement, vous parlez de lui, je vois. Je vois une phrase qui m'interpelle. Il dit, il parlera d'aligner notre conscience à celle de l'univers ou alors de disparaître.
0: Oui.
2: Ça m'a interpellé. Ou de disparaître. Oui. Pourquoi?
1: Il faudrait lui poser la question.
0: Au congrès, Georges.
2: Mais avec grand plaisir.
0: Vous êtes invité, Georges.
2: Ah, eh bien, écoutez, sans aucun problème. Hein? On aura la réponse...
0: À cette
2: grande question. Alors, Yves, justement, parce que tu as organisé ce congrès durant très très nombreuses années.
3: Oui, durant 24 ans.
2: Tu as décidé de passer la mer, alors.
3: Oui.
2: Pour quelle raison?
3: Bon, parce que j'estimais que 35 ans, j'ai œuvré fait l'association durant 35 ans, j'ai estimé de me consacrer entièrement à la TCI. Voilà. Donc, il me fallait quelqu'un de confiance pour prendre l'association.
2: Donc, c'est Anne-Marie.
3: Voilà, autrement, je l'aurais arrêté. Si Anne-Marie ne l'avait pas prise, je l'aurais arrêté.
2: Ce serait bien dommage, quand même.
3: Voilà,
2: parce que vous avez beaucoup apporté, Yves, avec l'association Source de Vie de Toulouse. Et je peux en parler.
1: Oui, tout à fait.
3: Oui,
2: voilà.
3: Ouais.
2: Voilà.

0: petite note. Il m'a travaillé au corps.
1: On met des guillemets.
0: Pendant à peu près un an avant que j'accepte.
2: Oui.
0: Voilà, parce que bon, c'est pas rien.
2: Oui, c'est une organisation.
0: Voilà. Hein. Moi, de mon côté, j'avais déjà la voix de lumière comme assaut.
2: Oui.
0: Et faire ce cumul, cette fusion, bon, ça implique aussi beaucoup plus de travail, beaucoup plus de responsabilité.
2: Je comprends.
0: Et bon, et finalement, ben, ça a été oui, parce que justement, pour Yves, d'une part, et puis pour ne pas laisser, entre guillemets, encore des guillemets, partir à la benne une asso qui a 35 ans, quoi.
2: Oui, oui,
0: c'est,
2: oui. Ça serait vraiment dommage.
0: C'est dommage.
2: Ah oui. Est-ce que le public a changé, là, en 35 ans ou 25 ans d'organisation?
3: Moi, je trouve, oui.
2: Oui,
3: c'est-à-dire changé. Oui, oui. Bon, j'ai débuté, je n'avais que des personnes âgées. Et,
0: au fil... et des femmes.
3: Et des femmes, oui, voilà. Je n'avais pas d'hommes. Et si jamais, je voyais des hommes qui accompagnaient leurs femmes, mais qui ne rentraient pas.
1: Comme à l'église.
3: Voilà. Et donc, j'en ai accosté un, je lui dis, mais pourquoi vous ne rentrez pas? Oh non, ça c'est des trucs de bonnes femmes, il m'a dit.
2: Oui, c'est une autre mentalité.
3: Voilà,
2: ça
3: c'est une autre mentalité. Et puis, au fil des temps, au fil du temps, il y a eu des hommes qui sont venus, et des jeunes, des adolescents qui venaient.
2: Ah!
3: Même j'ai eu une gamine de 14 ans, alors j'hésitais parce que, et là, les parents me disent, mais c'est notre fille qui nous dit de venir, elle veut assister à ça et elle nous dit d'y venir. Voilà, il y a eu un éveil quand même. Hein, de...
2: Et les témoignages ont évolué également, de l'au-delà je parle, les contacts, la communication.
0: Alors, la communication avec les défunts, ce qui a évolué par rapport à... Alors, tout ce que je dis ne concerne que moi, bien
2: évidemment. Oui, oui, bien sûr.
0: Mais par rapport à mes débuts, on va dire, il y a beaucoup plus d'animaux.
2: C'est curieux, ça.
3: C'est vrai.
2: Et beaucoup de médiums, maintenant, disent « je fais le contact avec les animaux ».
0: Oui, alors à moi, par exemple, en privé, si j'ai des nouvelles d'un animal, si l'animal se présente, bien évidemment, c'est un grand plaisir. Mais je ne vais pas prendre, par exemple, de consultation, ou très rarement, ça a dû m'arriver une ou deux fois, de quelqu'un qui voulait des contacts avec ses animaux. Mais en revanche, quand ils viennent, on est loin du chien, du chat.
2: Ah.
0: J'ai eu des lamas, j'ai eu des paons, j'ai eu des rats, j'ai eu
2: des mouches.
0: Des serpents. Ah, j'attends les mouches et les araignées.
1: Tu fais la mouche du coche.
0: Des chevaux.
2: Et pourquoi pas.
0: Voilà. Et vraiment, ce qui est stupéfiant, alors on pourrait se dire, vous savez, je me rappelle, c'était chez toi ça, quand j'ai eu un lama qui est venu,
3: oui.
0: Un paon aussi.
1: Tibétain, je suppose.
0: Ah, tout à fait, avec le
1: lama.
0: Oui. Il s'appelait Serge.
1: D'accord.
0: Et quand j'ai eu ce lama qui est arrivé, une fraction de seconde, j'ai dit, je ne vais rien dire. Ça me paraissait tellement farfelu que j'ai dit, mais c'était tellement insistant, j'ai dit, ben allez, je me lance, il y a un lama. Et il y avait une dame dans la salle. C'était pour elle. Et
2: pourquoi le lama alors?
0: Et bien, il venait donner un message, il venait, et tout ce que le lama a dit, au même titre qu'aurait dit un
2: défunt,
0: c'était exactement les détails.
2: Ça, c'est curieux, ça.
1: Voilà. Mais cette dame avait possédé un lama
2: C'est la question que j'avais posée.
0: Oui, tout à fait.
1: D'accord, ici.
3: Oui.
0: D'accord,
1: étonnant.
2: Ah oui, c'est étonnant.
1: Oui.
2: Là, ça sort un peu des chats, des chiens, des animaux de compagnie. Absolument. On va passer à la médiumnité pure maintenant. Question pour Anne-Marie. Alors Anne-Marie, après tu rebondiras.
1: Juste avant, oui. Vous êtes en opposition totale avec l'Église, puisque l'Église pense que les animaux n'ont pas d'âme, et que donc forcément ils ne seront pas dans au-delà. Hein. Donc c'est une contradiction totale.
0: Oui, c'est très bien.
1: C'est très bien. Hein,
0: c'est très très bien.
1: De commencer à considérer qu'effectivement les animaux ont sûrement une âme, et le droit à la parole aussi.
0: Bien sûr, ouais. Et d'ailleurs, c'est pas... Alors je ne mène aucun combat... sur ce chemin de la médiumnité, parce que
1: non, c'est pas un combat, c'est
0: ça
1: un
0: serait
1: éveil,
0: perdu d'avance, mais c'est un éveil.
1: Ah, voilà.
0: Et parfois,

0: C'est un peu remettre l'église au centre du village, quoi. C'est-à-dire qu'il y a tellement de fausses croyances encore, vraiment de
1: oui, l'enfer, le paradis.
0: Voilà, tout à fait. Comme j'ai pu entendre, alors de la part de médiums circulants, les animaux, ils vont peut-être dans l'au-delà, mais ils sont parqués. Dans un... Il y a le parc à chiens, le parc à chats, parc à... Non. Combien de défunts viennent en disant j'ai dans les bras, je ne sais rien.
1: Un petit chat
0: avec le prénom. Ils se manifestent, ils viennent dire combien ils nous ont aimés de la même manière.
2: Ça, c'est magnifique comme message.
1: Oui, tout à fait.
0: Ça, c'est beau.
1: Oui, Georges, tu parlais de la médiumnité.
2: Oui, mais on va aborder la médiumnité avec Anne-Marie, bien sûr. Moi, je serais curieux de savoir, je pose toujours cette première question à nos invités. Qui était la petite Anne-Marie enfant? Est-ce que vous avez été baigné dans un milieu familial qui était sensibilisé, voilà?
0: Oui, tout à fait.
2: Oui.
0: Tout à fait. J'ai toujours dit que je n'avais pas choisi un nid favorable pour ma vie, mais pour la médiumnité, oui. Parce que, par exemple, c'est mes grands-parents qui m'ont élevée.
2: Oui.
0: Et ma grand-mère était médium.
1: Alors ça, c'est une constante. Parce qu'on entend très souvent ça. Ouais, mais... moi, j'ai très souvent entendu que c'est la grand-mère qui est initiée à la médiumnité.
0: Alors, elle ne m'a rien initié du tout, par contre.
1: Oui.
0: Elle était
1: médium.
0: Elle était.
1: Ça. Alors, ça peut être...
0: Et elle était...
2: Enfin, et comment vous l'avez vécu, ça, justement?
0: Très bien.
2: Oui.
0: Alors, elle l'était, mais ce qui est le plus marrant, on va dire, c'est qu'ils étaient 8 frères et sœurs. Tous étaient. Mais à l'époque...
1: Alors, ce serait génétique, selon vous, plutôt? Donc, il y a quelque chose...
2: Est-ce que c'est inné ou acquis?
1: Puisque c'est familial,
0: ça fait partie des questions existentielles qui tournent parfois. Alors, génétique, au départ, si Anne-Marie vous répond, je vais dire où est la génétique là-dedans? Et puis après, je peux basculer...
1: Je sais pas, une glande quelconque, plus ouverte une autre...
0: Exactement, je peux basculer en me disant, mais après tout, tu n'en sais rien, donc n'affirme jamais rien si tu n'en es pas sûr.
1: Oui, la science balbutie toujours dans ce domaine.
0: Exactement, donc un jour, peut-être, on nous dira que c'est génétique.
1: Oui.
0: Après, il y a quand même les liens d'âme, les liens, les groupes d'âme, les familles d'âme, les tout ce qu'on veut, et que très certainement, cette famille-là... on devait se connaître d'une manière ou d'une autre.
1: Oui.
0: J'ai débarqué là-dedans. Mais pour autant, alors, c'est vraiment. Donc il y a ce nid-là, mais où ils étaient tous câblés, mais clairement, on n'en fait rien.
1: Oui, oui.
0: On n'en fait rien. Voilà.
1: On n'en fait rien, c'est-à-dire que ce n'étaient pas des gens qui consultaient.
0: Pas du tout. Oui. Je sais qu'elle m'a raconté énormément de choses. Elle m'a. Elle me secouait un petit peu si une fois ou deux j'avais peur. Et c'est arrivé d'ailleurs une fois, j'ai eu peur, petite. Je pense que c'est ça, à 10 ans, c'est ça qui a coupé mes capacités.
2: Vous avez eu peur, pourquoi?
0: J'ai eu très très peur. Ouais. Parce qu'un soir, donc pour situer, donc je suis corse et on habitait à Calvi. Et un soir. D'hiver, je pense, parce qu'il faisait nuit et c'était de bonne heure. Et elle me dit, va à l'église, donc très pratiquant, encore fois voilà, croyant, pratiquant, va à l'église, il y a une neuvaine, les cloches n'ont pas sonné. Et là, attention, avec ma grand-mère, on ne discutait pas. Il fallait aller. Donc j'y vais, je cours, c'est pas loin, hein, Calvi, l'église, on ne fait pas 3 km. Et j'arrive, et l'église est fermée, il n'y a personne. Donc je fais demi-tour, il y a beaucoup de vent, il faisait nuit. Et en arrivant devant chez nous, à peu près comme de là au public, je vois devant moi un moine. Mais un vrai, grand, matérialisé.
2: Oui, oui.
0: Et moi j'ai 10 ans et je m'arrête net. Et lui ne bougeait pas, il avait la capuche. Je sais qu'il me regardait, comment? Puisque je ne voyais pas son visage. J'étais terrorisée. Et je réfléchissais en même temps. Et je disais, mais il y a beaucoup de vent et il n'y a rien qui bouge sur lui. Les vêtements, ça bouge quand il y a beaucoup de vent. Et donc, j'ai pris la fuite. Je suis passée devant lui en courant. Il fallait monter.

0: un étage pour arriver chez nous. J'ai tourné la tête, bah, il n'était plus là. Et quand je suis arrivée là où on vivait, il y avait ma grand-mère qui était assise à la table, à la table de la salle à manger. Elle me dit, qu'est-ce que tu as? Et je lui dis, et elle me répond, et alors? C'était un esprit. Ah!
1: C'est
0: Ok.
1: le premier esprit que vous aviez vu, ce moine?
0: En vrai, oui, comme
1: En vrai,
0: ça,
1: comme
0: oui,
1: ça?
0: en vrai.
1: En vrai.
2: Et pourtant, on dit que les enfants jusqu'à 6 ans perçoivent
0: Oui.
2: souvent les défunts.
0: Oui, c'est pour ça qu'aussi en ouverture de conscience, on aime bien parler aux parents. Les parents ne sont pas obligés d'adhérer, ils sont en droit de se poser des questions
2: Sûr.
0: sur l'aspect psychologique de leur enfant, mais dans tous les cas, ils doivent écouter et pas leur dire
1: Mais
0: tu as rêvé.
1: ce moine donc vous a fait peur et ça vous a bloqué, vous avez dit tout à l'heure.
0: J'imagine.
1: Mais donc vous aviez d'autres perceptions avant lui, avant de le voir. Est-ce que ça vous a bloqué?
0: Non, alors, j'avais pas d'autres perceptions
1: Alors
0: avant.
1: qu'est-ce que ça a bloqué en fait?
0: Je pense que ce moine a été là peut-être pour ouvrir un canal,
2: Un éveil.
0: un
1: Et ça n'a pas
0: éveil,
1: marché.
0: mais ça n'a pas marché. Non, j'ai eu trop peur.
2: Oui, non, ça a marché, puisque vous avez été quand même
0: Aujourd'hui,
2: dans un certain sens. Voilà, ça vous
0: oui.
2: a interpellé.
0: Ça m'a interpellée. Mais après, il y a vraiment plus rien eu. Hein. Plus rien eu jusqu'à la quarantaine. Hein.
2: Ah oui.
1: La quarantaine, quand même. Et qu'est-ce qui s'est passé à la
2: Alors,
1: quarantaine
2: voilà.
1: alors?
0: À la quarantaine, j'ai été malade.
1: Oui.
0: J'ai eu un cancer. J'ai été malade. Ça tournait pas bien. Enfin, j'ai été guérie. Hein, j'ai été guérie. Mais il y avait beaucoup de. Comment on appelle ça
2: Oui, c'est un passage
0: quand,
2: difficile.
0: quand il reste des séquelles. Voilà. Et on travaillait, voilà, ça allait plutôt pas mal. Et à un moment donné, avec mon mari, on était indépendants, on s'est arrêté de travailler un an. Et un jour, j'étais chez moi et je dis, oh purée, j'ai 41 ans. Si je devais retravailler aujourd'hui, qui voudrait de moi? Et là, j'entends nous. Oula, j'ai dit, ça rigole plus.
2: Ah oui, effectivement.
0: Ça rigole plus. Voilà.
2: Et alors, quand vous avez une communication avec les défunts, ça se concrétise comment? Comment vous voyez la personne? Ou c'est une image, une odeur,
0: C'est tout.
2: visuellement?
0: Alors, visuellement, les défunts complètement matérialisés, comme le moine, par
2: Oui.
0: exemple, non, c'est fini. Je ne les vois plus matérialisés. En revanche, je peux les voir sous forme d'hologramme. Je peux les voir, alors là, je ne sais pas si je vais être capable de vous expliquer, parce que parfois, il n'y a pas l'hologramme. Je ne vois rien de tangible. Mais pourtant, je sais où il est. Je sais comment il est habillé. Je sais ce qu'il fait, comment il se tient. C'est très.
1: Enfin, habillé, vous voulez dire comment il veut que vous le voyez habillé? Parce qu'on suppose que de l'autre côté, il y a plus vraiment d'habits.
0: Comment il veut? Alors,
1: C'est ça, hein? Si?
2: Non, vous n'êtes pas d'accord?
0: détrompez-vous.
1: Ah? Donc.
0: Oui. Alors, longtemps, on pense que les esprits ne sont que esprits.
1: Oui.
0: En fait, il n'y a rien. Enfin,
1: Il n'y a rien,
0: il n'y a rien.
1: bien, ou peut-être qu'il y a, je sais pas, un neutrinos, par exemple.
0: Voilà, par exemple.
1: Par exemple.
0: Mais eux ne se. Qualifie pas tout à fait d'être immatériel.
1: D'accord.
0: Pour eux, il y a une certaine matière. Alors effectivement, c'est une matière qui n'est pas de notre fréquence,
1: Oui.
0: qu'on ne peut pas
1: Vous
0: voir.
1: parlez de l'astral, par exemple.
0: De l'astral, oui.
1: Voilà, c'est ça.
0: Mais pour eux, ils ont une vie derrière, ils ont une forme de matière.
1: Donc ils sont capables de modeler dans cette matière un habit, par exemple.
0: Voilà, tout à
1: Donc, c'est
0: fait.
1: ça. C'est ce que vous voyez.
0: Oui.
2: Et je crois que c'était dans le livre des esprits d'Allan Kardec
1: Oui.
2: qui disait que même certains esprits jouent aux boules, à la pétanque. Ah, ça
0: Ah, mais
2: m'a surpris.
0: Oui.
3: S'il te plaît, je peux intervenir?
2: Oui.
3: Ah,
1: Oui.
3: pardon.
1: Une question pour vous deux.
0: Oui.
1: Est-ce que, moi, on en avait déjà parlé, est-ce que vous avez pensé à recouper vos perceptions? C'est-à-dire, tout en faisant de la TCI pour Yves, vous, de votre côté, essayez de voir qui intervient.
0: Alors, ça s'est passé autrement, en fait.
1: Alors, expliquez-nous, parce que ça, c'est
4: Ça a été
1: passionnant.
4: fait merveilleusement, même.
1: Alors, expliquez-nous.

0: Vraiment, c'est... Oui.
1: Alors, lorsque je dirigeais l'association Sources de Vie, Anne-Marie intervenait comme un médium.
0: Oui.
1: Et durant sa médiumnité, elle dit dans l'allée centrale, ça,
2: oui.
1: Y a une petite chatte dans l'allée centrale et elle donne son nom. Elle dit, elle s'appelle Fifi. Je lève la main, je dis, c'est pour moi. Et elle me dit, tu l'as appelée en TCI. J'ai dit, oui, effectivement, j'avais reçu ses miaulements. Elle miaulait de deux façons. Elle miaulait très, très faible. Normalement, elle se laissait enfermer partout. Et quand j'oubliais la gamelle, c'était un peu plus fort, le miaulement. Et donc, Anne-Marie ajoute, elle te fait dire de la rappeler en TCI. Donc, on l'a rappelé ensemble.
2: Et on l'a rappelé ensemble.
1: Et on l'a rappelé ensemble. Et donc, un jour, on la rappelle, et là, quand on réécoute, on entend une voix féminine, sans doute un guide, qui s'adresse à la petite chatte et qui lui dit « Tu es contente, il rappelle ». Ça a été extra. On le fait écouter en conférence.
2: On le fait au congrès, ça y sera.
1: Ça a été extra. Oui, donc, c'était en synergie.
3: Ça, c'est extraordinaire.
1: Ouais,
3: c'est extraordinaire. Et quel est le cas le plus troublant que vous ayez eu en communication avec les défunts ? À part le moine, bon, là, c'était autre chose.
2: C'est autre chose. Troublant.
4: Ouais. Quel sens troublant ?
2: Oui, quel
3: troublant,
2: sens
3: vraiment une communication où il n'y avait aucun doute. Parce qu'il peut avoir des doutes. Parce que des fois, c'est un côté un peu psychologique, un peu évasif, mais d'une précision.
2: Alors, en règle générale...
4: Tu vas dire ça, oui, d'accord.
2: Oui, voilà. Je comprends. Les signes de reconnaissance, on va dire à 90%, ne sont jamais évasifs, puisque le défunt vient donner un élément probant.
3: Oui.
2: Alors, je ne vais pas rechercher très loin. J'ai la semaine dernière, une jeune femme qui est venue. Alors, ça, c'est un cas particulier, parce que cette jeune femme a perdu sa maman il y a 4 mois. Donc, je l'ai vue jeudi dernier.
4: Oui. Vous voulez dire en consultation privée?
2: En consultation privée.
4: D'accord.
2: Et mon problème... Dans ma tête, c'est que le mardi, j'avais eu le compagnon de la dame décédée. Donc le compagnon vient, sa femme vient depuis l'au-delà, elle lui laisse des choses magnifiques, à tel point que je lui ai conseillé d'aller marcher avant de reprendre la voiture, tellement il était troublé. Et le mercredi passe, et le jeudi, je me rends compte que j'avais rendez-vous avec la fille de la défunte. Et là, je me suis dit, mon Dieu, qu'est-ce que tu as fait ? Parce que j'oublie.
3: Oui.
2: C'est salutaire hein, qu'on oublie les choses.
3: Oui, heureusement.
2: Mais là, à 2 jours,
3: oui.
2: J'ai un cerveau, hein, donc je me suis dit, si tu vas voir, si la dame revient, tu vas quand même te souvenir de choses. voilà. Et là, il ne faut pas qu'on fasse intervenir cette partie mentale. Et là...
4: Mais l'inconscient aussi existe. Hein.
2: Ben oui. Et là, la dame de l'au-delà revient, croyez-le ou pas, pendant 1h15, elle a inondé sa fille de signes de reconnaissance. Il n'y en avait aucun qui était...
3: auparavant.
2: De son compagnon.
3: Ah oui.
2: Et
4: Disney, purement sa fille.
2: Voilà. Donc, elle était... très très très émue et quand ça a été terminé en principe je dis aux personnes vous l'avez reconnue, qu'on soit bien d'accord.
3: Oui, oui.
2: Elle me dit là comment j'aurais pu faire pour pas la reconnaître et la maman j'avais dit bon mais maintenant on va la laisser quand même repartir chez elle de l'autre côté et elle revient et je dis à la jeune femme je dis hop, bougez pas. Elle vous dit merci pour... elle me montre une très longue robe blanche d'été, un truc qui va jusqu'aux pieds, c'est très joli. Et là, je vois qu'elle se met en arrière sur le canapé. Alors, je me suis dit, t'as dit un truc qu'il ne fallait pas. Et elle me dit, c'est le pompon. C'est la robe que je lui ai mise dans son cercueil.
3: Ah oui.
2: Pour qu'elle parte.
4: Donc,
3: oui, voilà. Absolument. Très joli témoignage.
4: On ne peut plus probant.
3: Oui, voilà. Absolument.
2: Il faut. Alors parfois, c'est, encore une fois, ça peut être

0: très précis. Ça peut être d'une fluidité, mais même moi, au bout de plus de 20 ans, je me demande même comment je suis capable. Parce qu'il faut toujours rester à sa place. Hein. Et parfois, c'est bien, hein, les gens sont contents, mais
1: c'est plus dépassif.
0: C'est plus, voilà. Puis ça dépend du défunt aussi. C'est lui, hein, s'il veut donner du grain, il en va en donner.
2: S'il est capable de s'exprimer.
1: Et c'est ça le problème. C'est comme les humains, comme nous humains.
0: S'il ne parlait pas dans la vie,
2: voilà, c'est ça.
1: Et oui.
0: Il va pas se.
2: C'est ça. Et Yves, vous, c'est probant aussi parce qu'en fait, comme c'est tellement court, vos réceptions, oui. Il faut forcément que ce soit probant.
3: Oui, des signes de reconnaissance aussi.
2: C'est ça, oui. Voilà, il faut vraiment que ça aille à l'essentiel.
3: Des choses que le défunt avait fait, ou c'est qu'il était parti en vacances, le dernier, le nom de son animal favori, voilà.
2: Il n'y a pas de doute non plus, quoi.
3: Non, il n'y a pas de doute. Je voudrais dire, si vous permettez, un cas avec Anne-Marie.
1: Oui.
3: Parce que là, elle parle de signes où la personne est présente, la consulte. Il y a encore un cas extrêmement probant. Je suis chez moi, je suis en train de chanter quelque chose, une chanson qui a une très grande signification pour moi. Je suis à Toulouse. Anne-Marie se trouve...
0: En Corse.
3: En Corse.
0: Sur la plage.
3: Sur la plage. Elle m'appelle, ma mère vient lui parler de la chanson que je suis en train de chanter, lui donne le titre.
1: Non.
3: Si. C'est extraordinaire.
2: Ça, oui, parce que ça, c'est très intéressant comme cas, parce que là, on ne peut pas soupçonner de télépathie.
3: Ah non,
2: alors,
3: pas du tout.
1: À distance.
3: Non.
2: Si. Ah. Oui. De Corse à Toulouse.
1: Oui, voilà. La télépathie, il n'y a pas de distance.
2: Le problème, c'est qu'on peut...
1: Mais rien que ça, c'est extraordinaire.
2: Je sais, Georges. Voilà. Par exemple, cette personne qui vous dit « je reconnais la robe qu'on lui a mise dans son cercueil », elle savait, elle, dans son mental, que c'était bien cette robe-là. Donc, vous avez peut-être été épuisé dans son mental à elle, plutôt que...
0: Je ne suis pas trop spécialisée dans ces analyses-là, mais au niveau télépathique, oui, c'est vrai, vous avez raison. Mais... encore faut-il que, je ne sais pas, qu'elle y pense au moment où je capte.
2: Oui.
0: Si elle n'y pense pas du tout...
2: Ou alors il faudrait, mais moi ça me passionnerait de faire une expérience comme celle-là, c'est-à-dire avoir un tiers qui ne croit de rien, qui vous interroge effectivement sur cette défunte, mais qui ne soit pas du tout au courant qu'elle avait une robe blanche dans son cercueil. Et si vous lui dites qu'elle a une robe blanche dans son cercueil, on ne peut pas soupçonner qu'il y ait une télépathie.
0: Oui,
2: voilà.
0: Oui.
2: Et il faudrait faire ce genre d'expérience aussi.
1: Oui,
3: non, mais absolument raison. Au sujet de la télépathie, les expériences qui ont été faites en laboratoire sont avérées pratiquement nulles.
2: Il n'y a pas de télépathie possible.
3: Pratiquement nulle. Il y a eu peut-être un ou deux, sur plein de questions posées, peut-être deux qui ont réussi, deux cas, mais le reste, non, c'était nul.
2: Oui.
3: Voilà, dans la télépathie...
1: Avant d'aborder la TCI, parce que tu l'as un petit peu abordé, mais on va expliquer à nos internautes, bien sûr, auditeurs, ce qu'est la TCI, les méthodes utilisées, etc. Eh bien, je vous propose maintenant une courte pause musicale avec un chanteur, vous allez voir, c'est très très émouvant. Il s'appelle Will Nebesnil et sa chanson, c'est « Réunis, on se retrouvera ». Qu'on peut retrouver d'ailleurs sur YouTube. Je vous le conseille et on l'écoute et on se retrouve dans quelques instants.

0: nous en avons dit tout à l'heure, on va parler de TCI. Alors, TCI, Yves, grand spécialiste de la question, transcommunication instrumentale. Alors, comment ça se pratique ?
1: Ben, ça se pratique, moi, je fais de la transcommunication instrumentale. Oui. Je ne fais pas de la transcommunication vidéo.
0: Oui, ça, c'est autre chose. Voilà, on en avait d'ailleurs discuté lors d'une précédente émission. Et d'ailleurs, si les internautes sont intéressés, on peut la retrouver sur YouTube.
1: Tout à fait. Voilà, la transcommunication que je fais, c'est comme celle d'Anne-Marie. C'est audio avec ce qu'on appelle des supports. Alors, madame parlait de supports, tout ce qui émet des bruits favorise l'au-delà pour donner un message, parce que ils n'ont plus de cordes vocales. La voix fait partie c'est le larynx, c'est un organe du corps physique.
0: Bien sûr.
1: De l'autre côté, c'est la communication de pensée, c'est pour ça, je dis qu'un contact avec un médium est beaucoup plus prolixe qu'un contact en TCI. Mmh. Voilà. C'est très pénible pour eux, je sais, puisque il faut aller jusqu'à 10 minutes, je vais pas plus de 12 minutes, et au bout de 12 minutes, si je continue, ça m'arrive, j'entends des personnes qui me disent « arrête, ça suffit, stop ». Voilà. Et c'est vrai que, étant un petit peu...
0: Mais c'est vous qui l'entendez, ou alors c'est, c'est imprimé.
1: Ça s'imprime et je l'entends à la réécoute.
0: Ah, parce que ce qui serait intéressant, alors maintenant à l'heure actuelle, tu sais, je suis sensibilisé à ça, c'est à l'intelligence artificielle.
2: Oui.
0: Ce qui serait peut-être intéressant, c'est ce qui a été enregistré,
2: de le faire analyser
0: par l'intelligence artificielle. Et de voir qu'est-ce que ça donne.
2: Facilement.
0: Ce qui n'enlève rien, parce qu'il se peut que ça soit un esprit qui vous transmet à vous les sons et que ça ne soit pas imprimé.
2: Il se peut aussi que l'intelligence artificielle reconnaisse d'autres messages que vous n'avez pas entendus.
0: Exactement, ça serait intéressant. Oui, ça c'est une piste à mener. Qu'est-ce que vous en pensez aussi sur l'intelligence artificielle, sur cette piste?
3: Disons que...
1: Non, moi non.
2: Lui non. Il va nous dire pourquoi.
0: Voilà.
2: Alors, Yves, dit
1: moi non, voir. Parce que par l'intelligence artificielle, il y aura des gens qui truqueront, voilà, qui feront croire que c'est des messages.
0: Non, mais votre message, à vous.
3: Ton message, rebasculé sur l'IA,
0: exactement.
3: Pour analyse.
1: Ah oui, pour analyse, oui, mais...
0: Exactement.
1: La limite, je préfère les faire par un ingénieur en acoustique ou une chose comme ça.
0: Je crois que l'IA est plus fort que l'ingénieur acoustique, à mon sens.
1: Oui,
0: puisqu'il a toutes les données mondiales rassemblées, que c'est peut-être plus...
2: Oui, c'est possible.
0: Oui, ouais. À mon sens.
2: Maintenant, à tenter une fois.
0: À tenter une... Une fois, ça serait intéressant. Moi, je l'ai essayé dernièrement avec une photo d'un château, et la personne me disait, oh, dis-moi si tu vois quelque chose, une forme, quelque chose au niveau du château. Je l'ai envoyé à IA. Bon, moi, j'ai cru voir une forme de femme à une fenêtre, etc. L'IA a été plus modérée sur ce domaine-là.
2: D'accord.
0: Ouais. Voilà, mais c'était intéressant. Pas dit non, mais intéressant. Donc, transcommunication, par magnétophone, comment ça se passe maintenant, ordinateur?
1: Dans mes débuts, je faisais magnétophone, maintenant je fais sur ordinateur, avec un logiciel qui est Audacity, un logiciel qui se télécharge gratuitement, et j'ai la possibilité de bien enregistrer, moi je trouve, avec ce logiciel. Voilà, je peux revenir en arrière, je peux bien réécouter.
3: Il est bien, oui.
1: Il est très bien.
0: D'ailleurs, je confirme, nous confirmons, on a pu écouter, lors de la dernière émission, des voix surprenantes.
2: Bien sûr.
0: Voilà.
1: Oui, parce que j'ai changé mes supports. Je faisais avec de l'eau. L'eau, je recevais des messages, mais plus faibles. De l'eau qui coule, bien sûr. Maintenant, je fais avec des voix radiophoniques. Je prends de l'allemand que j'inverse.
0: Ah oui.
1: De l'allemand inversé. Donc il n'y a aucune possibilité de... Et je ne me sers évidemment d'aucune langue latine où il y a des mots francisés. Je prends de l'allemand ou du russe ou de l'hébreu que je mets à l'envers, voilà, que j'inverse. Et donc là, les messages sont beaucoup plus forts parce qu'ils prennent appui sur les vibrations de ces voix pour donner les messages. Voilà. Mais en bon français, je ne reçois pas des messages en hébreu ni en allemand. Je les reçois en bon français.
0: Oui, c'est intéressant. Vous parliez de la vidéo, là.

0: Certains reçoivent des messages, des images vidéo
1: oui.
0: des défunts.
1: Oui, il y avait en France, il y avait un monsieur qui s'appelait Guy Revol, qui était dans les Landes et qui faisait de la vidéo. Et un jour, il me dit tu veux que j'appelle ta maman? Mais j'ai dit oui, bien sûr. Et je lui donne pas de photo, rien, je lui donne le nom. Il l'a fait longtemps après, il se souvenait plus du nom. Et il dit, j'appelle, il contacte, il dit, j'appelle la maman d'Yves Linès. Et il me porte la photo, c'était hallucinant. Parce que maman est partie, elle avait 79 ans, elle s'est présentée conforme à une photo que j'ai quand elle avait 40 ans. La même coiffure et tout. Et alors, chose extraordinaire, c'est que, très souvent, dans ces visages, les yeux, c'est des trous noirs. Il n'y a pas de... Et là, pour maman...
0: Ça fait flipper, ça.
2: Non. De contraste.
1: De contraste, voilà.
0: Ah, de contraste.
1: Pour maman, non. On voyait bien les pupilles et surtout un œil, parce que lorsqu'elle était sur Terre, elle avait les pupilles se rétractent au soleil et se dilatent à l'ombre. Elle avait une pupille qui restait toujours dilatée, que ce soit à l'ombre et au soleil. Elle a montré... Voilà. Oui. Mais le visage était une preuve, parce que c'était elle à 40 ans.
0: Ah oui, voilà. Effectivement. Ouais. Autre question sur la TCI, avant de passer la parole.
3: Non, j'ai une question pour vous deux. Est-ce que vous avez eu des contacts qu'on pourrait dire non terrestres, extraterrestres, si on peut dire extraterrestres? C'est-à-dire des entités qui se sont présentées comme étant non terrestres?
2: Non.
3: Ou autrefois, non. Non, pas du tout.
1: Non plus.
3: Non. Bon.
0: Intéressant.
2: S'ils veulent, hein. Pas de souci pour moi.
3: S'ils veulent, ça ne vous fait pas peur, plus spécialement.
2: Pas du tout.
0: On arrive presque, hélas, au terme de cette émission.
3: Déjà.
0: Et déjà.
3: Déjà.
0: En bonne compagnie, le temps passe très vite.
3: C'est vrai.
0: Hein.
3: C'est vrai.
0: Et donc, chose très importante, le congrès.
2: Voilà.
0: Alors, le congrès, le 3-4 octobre, à la Bastidette.
2: Salle Athéna, 1 rue des Écoles.
0: Voilà, avec 9 conférenciers médiums.
3: Les conditions.
0: Bon,
2: alors,
0: exactement.
2: 9 conférenciers, 5 médiums. Pour s'inscrire, il faut aller sur le site de l'association.
3: Et là, on réserve, donc c'est place.
2: On réserve, on peut venir ou le samedi, ou le dimanche, ou les deux jours.
0: D'accord. Et tarification.
3: Quelles sont les conditions?
2: Tarification, c'est 39 euros la journée et 55 euros les deux jours.
0: D'accord. Alors, on rappelle, ça va être marqué au bas de l'écran. Contact pour réserver.
2: Voilà. Le mieux à ce stade.
3: Près des fins.
2: Oui, voilà. le mieux, parce qu'on ne peut pas payer sur place.
0: Oui.
2: La logistique est trop importante.
0: Trop compliqué.
2: Il faut régler avant. Donc là, on approche, on est presque en 3 semaines, un peu moins. Donc le mieux, c'est de s'inscrire par Eloasso. C'est sécurisé, c'est une billetterie, c'est parfaitement, c'est vraiment...
3: Sur Internet,
2: Internet. Sur le site, il y a un bouton Eloasso à la rubrique.
0: D'accord.
2: La place, elle est validée instantanément, il n'y a pas de...
0: Il n'y a pas de soucis.
2: Il n'y a pas de soucis et ça marche parfaitement.
3: Et quelle est la capacité de votre salle?
2: La capacité, c'est à peu près 280-290 personnes.
3: D'accord.
0: Oui, voilà. À peu près 300 personnes, donc c'est pratiquement plein.
2: Il reste encore des places.
0: Il reste encore des places.
2: Voilà, alors, mais il ne faut pas non plus traîner.
0: Voilà. Si on veut vous contacter personnellement, un numéro de téléphone, comment on peut vous contacter personnellement?
2: Oui, un numéro de téléphone.
0: Oui, c'est le...
2: C'est le mieux, c'est le 06 20 40 36 47.
0: Voilà, ça sera marqué.
3: Et Yves, c'est TCI.
2: Et Yves, on le contacte par TCI.
0: Alors, un peu plus difficile.
2: Je précise que si on veut me contacter, je ne prends aucun rendez-vous, ni par mail, ni par SMS, ni par WhatsApp. C'est juste pas possible. Donc, il faut m'appeler, on me laisse un message vocal, et je rappelle. Dès que dans les 48 heures, je rappelle, on se parle, on est des humains, tout va bien.
0: Bon, on rappelle le numéro de téléphone.
3: Oui.
2: 06 20 40 36 47.
0: Écoutez, c'est parfait. On vous remercie
2: beaucoup.
1: Merci à vous.
2: Merci infiniment.
0: Donc, Nous sommes arrivés à la fin de cette émission. Chacun se fera, bien

0: sûr, naturellement, sa propre opinion. Je remercie chaleureusement nos deux invités, Anne-Marie Lisano et Yves Linès, pour être venus partager leurs expériences. Et on vous remercie une fois de plus. Merci à mon complice et co-présentateur Christian Jacquatard pour avoir arpenté avec moi une fois de plus ces sentiers de l'étrange, n'est-ce pas, mon ami?
1: Bien sûr. Et au prochain, genre.
0: Et au prochain, bien entendu. Peut-être que le prochain, ça sera sur le spiritisme et Allan Kardec.
1: Oui, oui, j'espère bien.
0: Peut-être. Prochain rendez-vous à noter également. Je remercie bien sûr nos invités, tout particulièrement Chantal, Claude, Marie et Julien qui ont fait un coucou. Merci à vous, chers internautes, auditeurs, de nous avoir accompagnés sur nos sentiers de l'étrange. Merci pour votre curiosité et surtout, gardez votre esprit critique. En attendant, eh bien, portez-vous bien, mais tout se termine par une chanson. Eh bien, une chanson adéquate. Je suis heureux de vous faire entendre maintenant. Vous allez voir, c'est très, très, très jolie chanson. Avec Serge Belmont, c'est « Garde une place pour moi ». Et en attendant, bye bye, portez-vous bien. Merci, à très bientôt.

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1: Il est 1h.
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1: Il est 2h.
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3: Bonsoir, la Cour d'appel de Paris rendra sa décision le 17 décembre prochain dans le dossier des assistants d'eurodéputés du Modem. François Bayrou avait été relaxé en première instance, mais l'accusation a réclamé 2 ans d'emprisonnement avec sursis. Poursuite du mouvement lycéen aujourd'hui avec plus de 560 établissements qui ont fait ou font l'objet d'actions ou de perturbations depuis le début de la journée, selon le ministère de l'Éducation nationale. À Belfort ce matin, un policier a été blessé, un jeune de 17 ans dont le rôle n'a pas été défini à ce stade a été interpellé. Ce fonctionnaire a été frappé à plusieurs reprises à coups de jambes et de poings, choqué, il doit subir des examens. Par ailleurs, après une réunion au ministère de l'Éducation, le SNES FSU déplore qu'aucune garantie n'était apportée à ses revendications. Le syndicat enseignant appelle à la grève ce mardi en soutien des lycéens. Le ministre des Comptes publics, David Amiel, propose au syndicat de la fonction publique une hausse de l'indice minimum des fonctionnaires. Objectif, permettre à environ 400 000 agents publics de percevoir un salaire de base supérieur au SMIC. Enfin, la France a connu le 2e mois de septembre le plus chaud de son histoire en 2026, annonce Météo France. Par ailleurs, l'indicateur national de sécheresse des sols se situe également à un niveau jamais observé pour cette période de l'année. Septembre 2026 a été le 3e mois de septembre le moins arrosé depuis le début des mesures en 1958, derrière 1977 et 1985, avec un déficit de précipitations qui atteint 70% en moyenne sur le pays. C'est la fin de ce flash, une bonne fin de journée à toutes et à tous.
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3: Bonjour, football tout d'abord. La fédération suisse, celle du pays, de la FIFA, mais aussi de son président en personne, retire à son tour son soutien à Gianni Infantino en vue de la prochaine élection du mois de mars 2027. Une décision qui fait suite à, je cite, « un réexamen approfondi des événements survenus ces derniers mois », d'après le communiqué de la fédération suisse. Tennis, le key loser au tournoi WTA 125 d'Adana. Loïse Boisson s'est qualifiée pour les demi-finales en éliminant sa nouvelle compatriote Anna Binkova, à qui elle n'a laissé qu'un jeu. La Dijonnaise verra donc les demi-finales du tournoi contre une joueuse russe, Elena Prindankina, 196e mondiale, ou Erika Andreeva, 213e. Même s'il ne s'agit que d'un WTA 125, ce résultat permet à Boisson de retrouver un peu de confiance dans son tennis et son physique.